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2: À 18h sur Radio Mercure 93 FM, vous retrouvez votre rendez-vous footballistique hebdomadaire, le Mercure Football Club, avec une équipe bien garnie ce soir et le grand retour de Vincent. Salut Vincent.
3: Salut à tous.
2: Bel été Vincent, content de tes vacances.
3: Ouais, ça me paraît un peu loin, c'était début juillet, mais j'ai passé un superbe été, requinqué à fond pour cette saison.
2: Un homme requinqué également qui a un beau polo du Bayern de Munich et qui fait sa première aussi dans le MFC cette saison, c'est Nassim. Salut Nassim.
4: Bah salut Alex, salut à tous et très heureux de vous retrouver pour cette nouvelle saison du Mercure Football Club qui s'annonce encore une fois passionnante à suivre.
2: Première de la saison également pour l'ami Martial. Salut Martial.
5: Salut à tout le monde, content de vous retrouver après avoir passé un bel été. Et je constate qu'un Clément remplace un autre puisque je peux pas me tromper dans les prénoms. Mon vis-à-vis est toujours un Clément, c'est parfait.
2: Un parfait homonyme en effet, Clément. Exactement. Ablin qu'on embrasse, et c'est Clément Martin qui est au micro ce soir. Salut Clément.
6: Salut Alex, bonsoir à toutes, bonsoir à tous.
2: Et à ma gauche, comme de coutume, mon fidèle complice Maxime. Salut Maxime.
7: Salut Alexandre, bonsoir à toutes, bonsoir à tous.
2: Ah, actualité très riche messieurs ce soir, puisqu'on l'avait teasé la semaine dernière, l'Assemblée Générale Extraordinaire du côté de la SBO a livré son verdict. C'est désormais Sambou Yatabaré qui a pris la présidence du club. On va revenir sur finalement ces changements et puis leurs conséquences qui semblent assez incertaines, puisque l'ancienne direction de Guillaume Roy et de son équipe ne semble pas prête à passer la main. On en dira quelques mots et puis on parlera évidemment de N1 dans une large page. Trois clubs oisiens, Chambly qui caracole en tête avec 3 victoires, tandis que Chantilly et le Pays du Valois ferment la marche avec un seul point chacun. Deuxième partie d'émission qui sera l'occasion de dire un mot de la Ligue des Champions qui a repris ses droits hier soir avec la défaite de Lille face au Betis Séville. Et le meilleur avenir ce soir et jeudi avec une analyse de nos consultants sur les forces en présence pour cette nouvelle édition de la Ligue des Champions. Émission qui sera refermée par les pronostics de Maxime comme d'habitude. Bref, vous l'avez compris. Restez avec nous pour vivre une heure de grand football.

0: La SBO, une nouvelle page, s'est donc ouverte avec l'arrivée de Sambou Yatabaré à la présidence après plusieurs mois de crise et une assemblée générale extraordinaire particulièrement tendue. Guillaume Roy a été révoqué de la présidence du club et Sambou Yatabaré a pris les rênes de la SBO. L'ancien joueur professionnel qui évoluait l'année dernière encore à Chantilly et qui a été formé à Beauvais entend désormais tourner la page de plusieurs mois de conflits en interne avec son frère Moustapha à ses côtés. Il souhaite remettre le club sur de nouvelles bases et notamment rétablir un fonctionnement plus serein et plus structuré. Une nouvelle gouvernance qui pour autant ne signifie pas la fin de la crise. Guillaume Roy conteste la régularité de l'Assemblée Générale et a d'ores et déjà engagé une procédure judiciaire, ce qui laisse planer une nouvelle incertitude sur la légitimité de la direction mise en place jeudi dernier. Un dossier qui pourrait donc encore une fois se jouer devant les tribunaux. Sur le plan sportif, j'ajoute que Beauvais a repris le chemin des terrains. L'équipe poursuit sa reconstruction, comme on le sait maintenant en Régional 2. Et les Beauvaisiens ont débuté leur championnat par une défaite 1-0 face à Saint-Maximin. Autrement dit, la SBO qui doit désormais mener deux combats en parallèle, reconstruire une équipe sur le plan sportif et surtout tenter de stabiliser définitivement le club en interne, ce qui ne sera pas une mince affaire, les amis. Que pensez-vous de ce qui s'est passé jeudi dernier lors de l'Assemblée Générale Extraordinaire de la SBO ?
1: Je vais commencer, mais
0: difficile
1: peu de surprises. Non, mais pas trop de surprises par rapport au bazar en fait ambiant, puisque on savait qu'il y avait une liste qui se préparait. J'allais dire dans l'ombre, mais pas vraiment, puisque les bruits circulaient depuis un moment déjà. Donc les Yatabaré qui avaient pour projet de reprendre le club, et puis Guillaume Roy qui de son côté contestait déjà en quelque sorte par anticipation. Cette arrivée et ça a été on a suivi ça un peu à distance mais en direct avec des infos qui fuitaient petit à petit et c'est vrai que voilà, on a rapidement compris que ça allait être un bordel ambiant malheureusement. À la fin on est un peu plus avancé mais finalement pas tant que ça parce qu'on a donc les frères Yatabaré qui sont devenus de facto les nouveaux hommes forts du club, mais en même temps c'est contesté, ça risque d'aller sur le terrain judiciaire, donc la SBO repart dans une spirale finalement assez négative où finalement rien n'est figé officiellement. Alors est-ce que Guillaume Roy ira au bout de la procédure? C'est la question que tout le monde se pose maintenant, il a quand même entamé les démarches, donc apparemment il est sérieux. Dans le même temps la mairie, la municipalité beauvaisienne, a reconnu que les Yatabaré étaient les nouveaux hommes forts du club. Il les appuie en quelque sorte. Donc pour eux, voilà, la page est tournée, on est passé sur autre chose. C'est difficile, encore une fois, d'y voir clair. On se disait que ça allait peut-être être la fin du feuilleton d'Alas, mais c'est peut-être finalement une nouvelle saison dans ces péripéties. Je serais supporter de SBO. Encore une fois, je pense que je serais assez désabusé par ce qu'il vient de se passer au sein des instances du club.
0: Nassim, justement, qui est supporter de la SBO, est-ce que tu es, comme le pense Maxime, désabusé par ce qu'il s'est passé la semaine dernière ?
2: Alors, pas forcément par ce qui s'est passé la semaine dernière, mais je suis désabusé, déçu et dégoûté de voir dans quel état est aujourd'hui mon club. Quand je parle de la SBO, c'est toujours le supporter en premier qui parle, avant d'être un journaliste ou un chroniqueur ou quelque chose d'autre. Mon cœur de supporter saigne depuis plusieurs semaines, voire plusieurs mois désormais. Quand j'étais petit, j'allais voir cette équipe qui me faisait rêver dans ce grand stade qui était plein, qui jouait la montée en Ligue 1. Et puis aujourd'hui, mon club, il va évoluer en Régional 2, au même niveau que des clubs comme Nogent, Saint-Maximin, Méru, des clubs de niveau régional et des clubs qui n'auraient jamais pu, il y a quelques mois ou quelques années encore, être considérés comme les égaux de la SBO. Après, franchement, j'ai envie de dire Roy, Yatabaré, Corillon, Piocel, Gontier, qui on veut. Je crois plus au Père Noël et je ne crois plus en personne en ce qui concerne la SBO. Alors, oui, c'est un constat qui peut paraître peut-être dur, mais déjà, j'ai pas envie de tomber sur une personne en particulier, puisque si on en est là aujourd'hui, c'est aussi la succession c'est une accumulation d'erreurs depuis 2 ans, voire peut-être un petit peu plus, depuis que finalement Guillaume Gaudin et Sylvain Régem ont décidé de quitter la présidence. Derrière, ça a été du grand n'importe quoi. Maintenant, on ne sait pas encore réellement ce qu'a envie d'en faire Sambouy à Tabaré. Il y a eu 2-3 phrases comme ça à chaud, mais déjà la presse elle-même avait été mise à l'écart de cette AGE, donc il n'y a pas encore grand-chose qui en est sorti. J'ai envie de dire qu'on n'a jamais su depuis un an aussi que Roy était à la présidence, que lui aussi voulait faire déjà du club. Ce qu'on a vu, c'est que finalement, malheureusement, il n'a pas su faire en sorte que le club reparte à l'échelon auquel il devait repartir sportivement, c'est-à-dire ce qu'on appelle aujourd'hui le National 1. Donc, j'ai du mal à voir et à comprendre ce que veut encore aujourd'hui Guillaume Roy dans son combat là pour essayer, pourquoi pas, d'essayer encore une fois de revenir et puis de faire annuler la GE. Franchement, au sein du club, il était même plus que contesté. Quand tu vois le résultat de l'AG, les licenciés de la saison dernière y avaient accès. On parle d'un résultat où, quand l'administratrice a mis au vote projet Yatabaré contre projet Roy, ça fait 128-0. C'est-à-dire que là, c'est même pas que t'es contesté ou qu'on doute de toi, c'est que tu fais l'unanimité contre toi au sein de ton propre club. À un moment donné, je vois pas comment tu peux imaginer un jour continuer à travailler avec ses licenciés et pour ses licenciés dans ce contexte-là. En un an, si on en arrive à un vote avec un résultat 128-0, c'est aussi qu'à un moment donné, il n'a pas su faire ce qu'il fallait. Alors oui, je mets à son crédit aussi qu'il y a un an, il s'est peut-être fait pigeonner, il a mis quand même l'argent pour qu'on se sauve et pour que finalement on arrive à repartir en National 2. Mais ça n'empêche pas qu'il y a eu certainement aussi plein de choses derrière qui ont mal été faites. Aujourd'hui, c'est pas moi qui le dis, c'est les faits, c'est la DNCG qui est un organe indépendant. Il n'avait manifestement, en tout cas son projet, son comité directeur, pas de quoi faire en sorte que le club puisse repartir de manière viable en National 1. Donc voilà, c'est un fait. Aujourd'hui, le club repart à un niveau auquel il n'avait pas évolué depuis les années 70. J'étais même pas né, j'imagine que personne n'était né ici, je crois. Si, Martial? Désolé. Finalement, c'est un compliment, parce que tu vois, je te voyais plus jeune que... T'es né en quelle année?
3: 77, ouais. Ça va.
2: Je pense que même quand t'es né, le club était déjà peut-être sorti du niveau régional. Tristesse. Et après, sur la saison en soi qui s'annonce, faut juste limiter la casse, ne pas descendre. Romain Elie l'a dit dans la presse, lui qui est resté pour être le coach numéro 1, on va jouer le maintien avec des jeunes joueurs. Il a les moyens d'éviter les 3-4 dernières places en travaillant. Voilà, il l'a prouvé en N2 avec des joueurs qui déjà à la base n'avaient pas forcément l'expérience de ce niveau-là. Bah, il va essayer de refaire la même chose en R2, là aujourd'hui, franchement, te dire que ouais, je suis hyper enthousiasmé par l'arrivée de Sambouy et Tabaré, il va y avoir du fric, et puis on va remonter en Ligue 2 en 5 ans, moi je suis pas du tout là-dedans. Moi je considère aujourd'hui que le club est quasiment en état de mort clinique, et puis lui ou un autre, maintenant on attend de voir, on jugera sur le résultat comme les autres, les autres on les a aussi jugés sur les résultats, ce sera la même chose pour lui, maintenant une nouvelle page s'ouvre. On va lui laisser le temps et puis en espérant qu'il arrive à faire quelque chose de cette vieille dame en fin de vie.
0: Vincent, tu voulais réagir à ce qu'a dit Nassim ?
1: Ouais, je suis d'accord avec toi Nassim quand tu parles de l'état du club. Là où je suis moins d'accord, c'est toujours en ce qui concerne Guillaume Roy. Alors effectivement, il a eu un vote meurtrier, assassin en son encontre et son projet. Ça ne veut pas dire que les autres ont raison. La preuve en est, c'est que des AG depuis 2-3 ans, il y en a eu. Hein. Et puis, c'est pas pour ça que ces gens-là ont pris aussi les bonnes décisions qu'on fait remonter le club. Faut pas qu'on oublie aussi que Guillaume Roy, il a repris un bateau où il y avait 100 000 trous dans la carlingue. D'accord ? Il a commencé à prendre des décisions fortes, des directions. Comme d'habitude, au fait, on laisse pas le temps. On laisse pas le temps, on s'imagine qu'en fait, je crois qu'on attend Dumbledore avec sa baguette magique qui va lâcher un sort et faire que la SBO reprenne des couleurs et tout aille bien et on regagne tous les matchs. Mais c'est pas comme ça. Un club de foot comme la SBO, c'est quand même un gros paquebot, donc il faut le temps que ça bouge, que ça prenne les virages. Et je trouve qu'on lui a pas laissé le temps. Donc je trouve que cet homme-là doit se sentir floué. Et je comprends le fait qu'il aille en justice aujourd'hui, parce que clairement, désolé des mots, mais je pense que c'est un peu du foutage de gueule. Sambouy Tabaré, en soi, j'ai rien contre lui, il connaît très bien le club,
4: Et il y a fait ses armes, il a un attachement, ça c'est sûr. Il y a aussi des moyens financiers. Est-ce qu'aujourd'hui c'est qu'une affaire de finance pour la SBO? Moi, j'en suis pas convaincu. Je suis toujours convaincu que la stabilité, retrouver un esprit de club, etc., fera mieux, surtout dans les divisions où on se trouve aujourd'hui. Donc voilà, je trouve que c'est un peu l'esprit d'une mutinerie, une mutinerie d'ego de personnes à l'intérieur du club, et je suis pas sûr au final que ça donne des bonnes choses.
0: En tout cas, c'est une affaire de finance si le club évolue en R2 aujourd'hui, parce que sur le terrain, ils étaient allés chercher leur maintien. Ouais. Et à ce niveau-là, les joueurs avaient fait le boulot. Si Beauvais est en R2 aujourd'hui, c'est parce qu'il y a des problèmes financiers qui sont peut-être en effet plus anciens que l'arrivée de Guillaume Bois. Mais la responsabilité qui était la sienne en tant que président, c'était aussi de trouver des partenaires, des investisseurs.
4: C'est pas Guillaume Bois qui a creusé les trous dans la caisse.
3: Non, mais il n'y a pas que ça sur le fait qu'il ne soit plus en championnat national. Il y a aussi le fait qu'avant de passer à la DNCG, il y a quand même trois personnes qui ont fait des courriers partout, à la mairie, à la préfecture, à la Ligue de Hauts-de-France, à la Fédé, à la DNCG, pour discréditer Roy. Donc, en laissant sous-entendre que dans peu de temps, il serait plus président. Donc, un problème de gouvernance, à ce moment-là, les instances, elles veulent pas s'engager.
4: Ben ouais,
3: si ça change en cours de chemin. Et parce qu'au niveau finance, il a tout de même redressé pas mal les comptes.
4: Voilà.
3: Et je pense qu'avec le budget qu'il avait, tu pouvais repartir dans ce championnat. Mais
4: dans ce cas-là, pose-toi la question, qui détruit ce club finalement? Est-ce que c'est Guillaume Roy qui assume ses difficultés et qui essaie de prendre d'autres directions? Ou c'est tous ces corbeaux, tous ces gens un peu malhonnêtes qui vont dénoncer anonymement et
3: c'est
4: ça pour récupérer la couronne?
3: C'est exactement ça, Vincent. C'est, voilà. C'est les fossoyeurs de la SBO et qui là, sont en train de revenir et se font passer pour des héros. Alors que c'est en grande partie de leur faute s'ils sont là, mais je pense que la nouvelle direction là, ce sont pas des gens, ils sont pas dupes, ils savent très bien ce qu'ils sont capables de faire, et si on veut que ce club là reparte à un moment donné, en effet c'est pas qu'une question d'argent, c'est une question de faire table rase sur pas mal de choses à l'intérieur, parce qu'il est gangréné de l'intérieur. Après, moi je fais un constat aussi, c'est trois présidents en un an, je sais pas, c'est une super moyenne quand même. On dit toujours que gouverner c'est prévoir, mais jusqu'à présent personne n'a rien prévu.
4: Bah non, mais
3: voilà, c'est toujours.
4: Tu
3: peux pas. Puisque dès que quelqu'un arrive, on lui met des bâtons dans les roues. Et quelle que soit la personne qui arrive, que ce soit Guillaume Roy, que ce soit avant ou que ce soit peut-être aujourd'hui, j'espère à Sambouya Tabaré et au nouveau comité directeur qu'ils vont pas avoir les mêmes problèmes avec des gens qui viennent leur mettre des bâtons dans les roues chaque jour, chaque semaine, de manière intempestive.
4: Bah, je leur souhaite aussi, mais est-ce que c'est l'intention des frères Tabaré de faire aussi un peu le ménage dans ces sphères du club-là?
3: Mais ils ont tout intérêt à le faire pour pouvoir travailler sereinement, à mon avis.
0: Après, sur les termes de corbeau et de gens malhonnêtes, il faut aussi dire que ce sont des gens qui ont pensé faire dans l'intérêt du club, de la SBO, des licenciés. Et c'est la raison pour laquelle ils ont entrepris ces démarches, qu'elles soient perçues de manière négative par ceux qui sont au soutien de Guillaume Roy ou par l'extérieur. C'est autre chose. Mais en tout cas, ils ont voulu qu'il y ait un changement à la présidence du club. Et c'est ce qui s'est produit. Maintenant, est-ce que ça va durer ou pas? C'est toute la question qui est soulevée par ce recours judiciaire déposé par l'ancien président actuellement, Guillaume Roy, Clément.
5: Ouais, moi je trouve que ça ressemble quand même à un vote sanction, hein, 128-0, surtout dans la mesure où, si je me trompe pas, aucun projet sportif n'a été proposé de la part de Sambouya Tabaré, sauf si je dis des bêtises, mais il me semble pas.
3: Alors moi, le seul retour que j'ai, Clément, c'est apparemment ils veulent mettre l'accent sur la formation.
5: Non mais rien n'a été
3: prêt. C'est tout ce que...
5: Ça a tellement été le bazar c'est entre les anciens licenciés, les nouveaux licenciés, qui a le droit de rentrer, qui n'a pas le droit de rentrer, les faux agents de sécurité, les élus qui ont le droit de rentrer, les élus qui n'ont plus le droit de rentrer.
3: Mais en fait, au niveau élu, ils avaient le droit à ça, au niveau élu. Ils avaient le droit à un représentant de la ville, donc qui était là, un de l'agglo.
5: Ouais, c'est ça je l'ai
3: vu. Un de la région, mais il n'y avait personne. Et un du conseil départemental qui n'était pas là. Donc en fait, ils ont retenu le maire adjoint au sport de Beauvais, Madame Capgras, et Alice Hanoun qui est chargée des sports à l'agglo. Voilà, donc je pense, la mandatrice, elle a le fait respecter strictement le règlement. Alors, ce qui paraît tout de même étonnant, oui, c'est vrai que refuser l'accès à des élus, moi, ça m'étonne aussi. Même. Bon, j'ai du mal à...
2: Elle a voulu éviter que ce soit le bordel, à mon avis. On l'a tellement briefé à l'avance. Elle ne connaît pas, là-bas, c'est une Parisienne. Elle est là, on lui file le dossier entre les mains et on a dû la briefer pendant 3 mois en lui disant c'est le bordel, les AG de l'SBO. Donc c'est pour ça qu'elle a été extrêmement stricte. Mais au final, Elle a fait tout ce qui était dans les règles, c'est-à-dire que tous ceux qui pouvaient accéder réglementairement ont pu accéder. Et au final, c'est même mieux parce que c'était le contraire sur les AG précédentes. On se plaignait que tu avais des non-licenciés qui venaient, qui criaient, qui levaient la main, qui votaient. Un bordel, qui pouvaient presque même peut-être voter. Ouais. Donc là, non, elle peut pas faire, elle, l'excès peut-être de zèle inverse et qu'on lui reproche aussi. Après oui, les élus, bah, ils aiment bien toujours venir en bande, tout le monde aime bien venir un peu aussi montrer sa tête, etc. Bah là non, elle avait décidé que la règle c'était un pour chaque collectivité. Voilà, ça a été le cas. Les licenciés qui étaient en règle, etc. ont pu tous y accéder. La presse, j'ai été surpris, mais apparemment on m'a expliqué après aussi que elle pouvait aussi voilà refuser que la presse soit présente. Donc finalement, elle a enfreint aucune règle. C'est pour ça que brièvement aussi sur l'appel de Roy d'un point de vue peut-être juridique, j'ai du mal à imaginer que ça puisse aboutir puisque elle-même est une représentante de la justice nommée par la justice pour justement organiser cela. Mmh. Elle a fait tellement le truc dans les règles pour que rien ne dépasse que j'imagine que à moins d'avoir vraiment un avocat de malade mental, ça va être dur d'essayer de faire invalider ça dans le sens où elle, pour le coup, je pense qu'elle s'est vraiment mis sécure à 1000%.
3: Bah, elle a tout bordé, normal.
2: Juridiquement parlant, donc bon. Ça, j'y crois pas trop.
3: Moi non plus.
0: C'est pour ça que la mairie, par l'intermédiaire de Guyliane Capgras, dit voilà, il faut maintenant travailler avec la nouvelle direction c'est l'option la plus pratique pour l'apaisement.
1: Après, la mairie, on n'oublie pas non plus qu'ils ont. Ils ont investi des billes aussi au moment de la présidence de Guillaume Roy. Enfin, c'était sous forme d'une avance de subvention. Pensant, c'est 100 000 euros, je crois, qui avait été versé.
2: Ils avaient gelé la deuxième partie, voilà. Puisque justement, déjà, ils s'étaient à ce moment-là désolidarisés de Guillaume Roy, il y a quelques semaines, puisque apparemment, il n'a pas répondu à des rendez-vous et ils avaient surtout demandé un plan d'appurement qui n'est jamais arrivé sur leur bureau. Et donc, à un moment donné, quand on engage des sommes telles et surtout sur de l'argent public, la minimum des choses, c'est qu'en retour, on fasse le boulot. Ils n'ont pas demandé un mémoire de 1500 pages. Ils ont demandé un plan d'appurement, je sais pas, avec l'IA, un comptable aujourd'hui. J'imagine que c'est des choses que tu peux faire. C'est pour ça, je voulais pas citer de nom. Et puis là, chacun a un peu ses idées. D'ailleurs, que je respecte, c'est le principe de cette émission et du débat. Il y en a pour qui Roy, il n'est pas responsable. Il y en a pour qui c'est uniquement les trois personnes qu'on demandait un truc. Moi, je disais, j'ai pas voulu citer de nom. Je considère que c'est plus global et que c'est même sur des années. C'est finalement là l'issue d'années d'erreurs et puis de choses qui ont mal été faites. Guillaume Roy, on lui a pas laissé le temps. Bah, il a été là quand même pendant un an. Hein. Il est là depuis octobre de l'année d'avant. Et je suis désolé. Quand il expliquait le pourquoi il était peut-être pas assez présent sur les terrains, pourquoi il communiquait pas assez avec ses équipes, etc., il disait « parce que je suis à fond sur le dossier des NCG, machin, etc. » Résultat, première instance, il y va à poil. Et on est exclu des championnats nationaux. Bah, tu te fous de la gueule de qui, à un moment donné ? Moi, je veux bien entendre l'argument « Ok, je suis pas présent au même, machin, parce que je suis à fond, je suis avec mon comptable, on est tous les jours 10 heures par jour dans le bureau pour présenter le jour J à la première instance d'ANCG un dossier béton pour qu'on soit maintenu en National 2. » Il nous relègue, il est arrivé avec son appareil génital et un opinel. À un moment donné, franchement, on va où ? Alors après, à l'arrache et tout, avec 2-3 feuilles, on se présente en appel et tout, mais c'est trop tard, c'était en première instance déjà qu'il fallait faire le taf. Donc je suis désolé, malgré tout, je lui reproche des choses à lui aussi, comme je reproche des choses à Sébastien Piocelle, à Corinne Corillon, au frère Gontier, qui était là à un moment donné pendant un temps qui a été très court. Mais aujourd'hui, oui, je reproche des choses à toutes ces personnes-là et ils n'ont pas fait le taf. Je suis désolé parce que si le taf avait été fait, l'SBO serait encore aujourd'hui en National 1. Donc je veux pas. Voilà, j'ai cité tout le monde comme ça, tout le monde en prend pour son grade. Et je veux pas faire celui qui tombe que sur un homme. Mais
3: moi, je tombe pas que sur trois personnes. Hein. Je dis seulement que ça a contribué aussi à foutre encore
2: plus. Mais t'as dit que c'était les fossoyeurs, comme si en gros c'était que eux.
3: Ah bah si, c'est les fossoyeurs, ils ont fait.
2: Ouais, mais c'est pas que. Si on reprend, non, d'ailleurs, ça a été rendu public. Je dis pas que c'est que, mais
3: à partir du moment où il a été élu, Guillaume Roy, et je suis pas là pour défendre Guillaume Roy, parce que j'ai entendu des choses comme quoi je le défendais corps et âme. Non, je défends pas qui que ce soit corps et âme, ça c'est faux déjà. Ouais. C'est juste que, à partir du moment où il a été élu, tout de suite,
2: déjà
3: dans les minutes qu'on suivit, il en a déjà pris plein la tête. Le mec, il avait rien fait. Alors, et forcément, ça c'est.
5: Si, il avait quand même mis l'équivalent d'une baraque sur la table.
2: Ça, je suis d'accord. J'ai dit dès le début.
3: Donc, c'était crescendo à chaque fois.
2: J'ai dit dès le début de cette émission que je mettais des choses à son crédit, et notamment le fait que, voilà, il y a un an, il s'est lui qu'à sauver, etc. Machin.
3: Ouais, non, mais de toute façon, comme tu dis.

0: sur l'atterrissage de l'année d'avant.
1: Aussi.
0: Il y avait toute cette liste. Et donc là, bah, à un moment donné, on est obligé de dire, une fois qu'on a tout ça, bah, c'est la conclusion de 2 ans où il y a eu.
1: Mais déjà, l'année d'avant, est-ce que tu devais passer à des séries de l'année d'avant, est-ce que ça devait passer? J'en suis pas si convaincu que ça. Hein.
0: Et d'ailleurs,
1: parce que quand tu présentes des choses qui sont pas bonnes.
0: On n'aurait pas dû faire appel et aller en N3. Aujourd'hui, on serait encore en N3.
1: Mais bien sûr.
0: Parce qu'en fait, t'aurais été moins. Dans le viseur, parce que plus t'es haut, plus la DNCG est stricte. Et puis en N3, t'auras pu faire un petit budget, etc., et t'en sortir. En fait, la connerie, c'est il y a un an d'avoir voulu à tout prix sauver en N2, alors qu'il aura fallu accepter et reconnaître, dire à ce moment-là, bon, ok, on descend en N3, mais aujourd'hui, moi, je serais très content qu'on soit en N3, encore au niveau national. Ça s'appelle le N2 désormais.
1: Le N2 maintenant, ouais, ça serait.
0: Là, tu repars de R2 et peut-être en R3 l'année prochaine. Alors, je le souhaite pas, je le dis. Ça va jouer le maintien, ça va se bagarrer tout ça, mais j'espère qu'on va pas encore perdre un an de plus et se retrouver en Régional 3 la saison prochaine.
2: Ouais, parce que c'est bien ça aussi qu'il faut dire aux auditeurs. La saison R2 sur le plan sportif, elle s'annonce compliquée.
0: Parce que tu peux pas recruter.
1: Ah, puis Beauvais, ça va être l'équipe à battre. Hein. Forcément, tu vas jouer Beauvais.
3: Évidemment.
1: Être l'équipe à battre.
0: En plus, ils ont pas pu recruter parce que t'es limité.
1: Il y en a, ça fait des années qu'ils ont pas joué la première de Beauvais. Donc là, c'est bon. Non, mais ça va être très compliqué sportivement.
0: Comme je vous l'ai dit
1: la semaine dernière, c'est très très difficile.
2: Et d'où la défaite déjà le week-end dernier face à Saint-Maximin en ouverture du championnat de R2. Donc il y aura ce maintien aussi à aller chercher avec heureusement Romain Ely qui a déjà fait ses preuves sur le banc de la SBO, qui est resté en place, et avec beaucoup de jeunes aussi issus du club, du centre de formation, qui vont pouvoir faire leurs preuves en lien avec le projet des frères Yatabaré de mettre l'accent sur la jeunesse. De toute façon, ça va être même l'urgence pour se sauver sportivement cette saison. En tout cas, on l'a compris, la page Guillaume Roy n'est peut-être pas tout à fait fermée. On attendra de voir ce que les recours judiciaires donneront, en sa faveur ou non. Mais il semblerait que ce soit compliqué de faire annuler le résultat de cette élection. Et donc, on part pour une présidence de Sambou et de Moustapha Yatabaré.
1: Tu fais annuler, mais ça va changer quoi au bout
3: du compte ?
1: Non,
3: t'as plus le crédit.
1: C'est fini ?
3: T'as plus le crédit. Non, mais de toute façon, moi, pour être clair, parce que, j'apprécie pas la façon dont on a traité cet homme. Voilà, clairement.
0: Là, je suis d'accord.
3: Aujourd'hui, dans la situation de Beauvais, je suis très content par rapport au frère Yatabaré, parce qu'en plus, je me dis que sportivement, il doit avoir un réseau un peu plus développé,
4: pour faire venir des
3: joueurs. Pour faire venir des joueurs, ils ont aussi un nom un peu plus attrayant. Qui est plus connu dans le monde du football, etc. Bah, tout ça, mine de rien, dans des clubs à ce niveau-là, ça peut aider.
1: Est-ce que là, ils peuvent recruter, là ?
3: Donc pourquoi pas ? Bah oui.
0: Bah, en fait, oui, mais t'es limité, t'as le droit d'aligner sur une feuille de match que 2 minutes heure période.
1: Ouais, voilà.
0: Donc ils peuvent recruter 23 joueurs s'ils veulent. Mais le dimanche, Romain Elim pourra en aligner que 2 sur la feuille.
2: Est-ce que le tort
0: d'ailleurs, est-ce qu'ils vont jouer eux-mêmes ?
2: D'Éric Roy, c'est.
3: Guillaume Roy.
2: De Guillaume Roy, pardon.
3: RIP.
2: Exactement. Est-ce que le tort de Guillaume Roy, ça n'a pas été aussi de boycotter cette AG quelques heures avant qu'elle ne débute ?
0: Je pense qu'il anticipe un peu le résultat. Parce que même s'il se présentait, il avait fait quelques licences. Mais là, tu partais de trop loin. Enfin, à la limite, je pense qu'il s'est dit, plutôt que de prendre 128-0, entre guillemets, officiellement devant tout le monde, autant peut-être faire genre de boycotter, puis.
3: Oui, enfin,
0: j'imagine, je sais pas, je suis pas dans sa tête, mais.
3: Pour lui, c'est pas non plus une situation.
0: Il savait
3: facile,
0: que c'était une AG où.
3: Et puis en plus,
0: il avait beaucoup à perdre parce qu'en plus.
1: Ça, bah oui.
0: On l'a dit, tout s'est pas fait dans les règles aussi de la bienséance et t'avais des gens qui lui en voulaient là-haut, t'as quand même 130 personnes contre toi, humainement, faut aller là-haut se présenter face à des gens qui veulent ta tête. Hein,
5: mais juste pour conclure sur Guillaume Roy, juste pour rebondir sur ce que Vincent a dit, oui, il a été, on va dire, maltraité parfois par beaucoup de personnes, mais je trouve qu'il n'a jamais rien fait non plus pour qu'on le prenne vraiment au sérieux.
4: Il n'a pas été bon dans sa communication.
5: Ah non, mais des communications désastreuses pour moi. Enfin, tu commences déjà ton mandat en disant que tu ne connais rien au foot. Bon, c'est toujours moyen quand tu es président d'un club de foot. Derrière... Franchement, on peut le dire, on l'a sollicité quand même à plusieurs reprises indirectement pour qu'il vienne aussi s'expliquer, pour qu'il expose son projet et tout. Il n'est jamais venu. Dans les médias, il a toujours eu une communication très maladroite, au mieux maladroite.
0: Il y a 3 mois, tu reprends une interview, il dit la Ligue 3 en 3 ans.
5: Voilà, ça a toujours été très opaque.
0: Oui, mais
3: ça a toujours été très opaque. Les décisions qu'il avait prises par rapport aux urgences du club
5: n'étaient
3: pas si mauvaises.
5: On lui demandait juste,
3: tu veux un politicien qui va bien s'exprimer devant les médias ou tu veux quelqu'un qui va essayer de prendre des bonnes directions ?
5: Je veux quelqu'un qui soit capable de présenter clairement ce qu'il a prévu de faire pour les prochains mois pour le club. Ça n'a jamais été fait.
3: Je suis pas sûr que Yaya Tabaré soit meilleur en communication.
5: Bah, on verra. On peut laisser le crédit.
3: Bien sûr, mais on verra.
5: Mais la preuve, voilà, Nassim le disait, il arrive à la DNCG, sinon on ne savait pas ce qui allait se passer puisque rien n'avait été expliqué. Et même la mairie était en attente d'explication de sa part. À partir du moment où tu communiques même pas avec les instances officielles,

0: comment tu peux être pris au sérieux?
1: C'est
0: là-dessus aussi qu'il s'est sabordé. Tu vois, après, je parle de bateau. Pour moi, c'est un capitaine qui s'est sabordé. Tu peux pas dans ce milieu ne faire selon ta propre vision, mais sans expliquer aux autres.
2: Ouais, comment mais faut tu pas. Moi, c'est. Alors, je suis pas en train de le défendre sur tous les aspects, sur ce qu'a raconté Nassim. Je suis totalement d'accord avec lui. Mais faut pas oublier dans quel état il a récupéré le bébé. Et si cette année, Léa Tabari brille et redonne un peu de soleil dans ce club, on va dire bah c'est super parce qu'ils ont récupéré le club dans un état
0: monstrueux. Dans ce cas-là, Vincent, tu dédouanes.
2: Donc, tu vois, ça aurait été...
0: Si on fait un parallèle, tu dédouanes tous les politiques qui à partir de maintenant se présentent et sont élus en disant et regardez dans quel état ils ont récupéré la France.
2: Non,
0: c'est la même chose.
2: Quelqu'un qui arrive à la fin de l'incendie, pour essayer d'éteindre le feu. C'est pas forcément lui qui est responsable à
0: 100%. Mais
3: on n'a pas dit qu'il était responsable à 100%.
0: On est tous d'accord. Mais même s'il est responsable à 20%, il est responsable.
3: Il a une part de responsabilité.
2: Mais moi, ce que j'aurais aimé, ce que j'aurais préféré de la part de l'SBO, que ça soit Guillaume Roy ou avec le prochain, et j'espère que ça fera pas pareil avec Léa Tabaré, mais c'est qu'il y a un peu de stabilité dans ce club.
0: Et ça, on le réclame tous.
2: C'est surtout ça. Qu'il y ait quelqu'un qui passe une saison et qui puisse un peu dérouler un projet, en fait.
3: Moi, je
2: parce
3: pense
2: qu'on
3: ne
2: peut pas me faire croire qu'on peut dérouler un vrai projet en si peu de temps. C'est pas possible.
4: Mais pour ça, il faut
0: on sera fixé très
4: vite. Il faut des
0: gens.
4: Pour Léa Tabaré, il leur faut des gens qui soient à l'écoute et qui nous... À chaque fois que dans ce club-là, la hiérarchie dit quelque chose, t'as toujours un qui va dire l'inverse. C'est infernal.
3: Après, c'est une grosse structure, t'as 600 licenciés, c'est dur d'avoir...
4: Mais regarde, on parlait de la com, et je finirai juste sur cet aspect.
5: Et puis après, on finit sur Beauvais, on part à Chambly.
4: La com, c'est très étrange, la com. Ça fait des mois qu'elle fonctionne plus, la com. Ça fait des mois que le site,
5: le
4: Facebook... Et là, bizarrement, ça fonctionne. Le mec, il doit rendre les codes, il ne rend pas les codes. Il est sommé de rendre les codes au président.
3: Et moi, je les avais rendus quand je suis parti.
4: Et il ne rend pas les codes, mais... C'est de la rétention, ça. Mais je sais pas dans quel monde on est, en fait.
6: J'aurais dû me barrer avec le micro du stade.
4: Ouais, t'aurais dû parler du
6: micro. Non, mais. Et les enceintes.
7: Moi, le mot était speaker.
3: Et moi, j'aurais dû demander un billet, moi, pour donner les codes à l'époque.
4: Et là, une dernière que j'ai appris là
3: comme
4: récemment.
3: Un abruti, je les ai filés.
4: Les mecs, là, pour faire des matchs, ils n'avaient pas de maillot. Dans certaines catégories.
3: Oui, à Marseille, en Beauvaisis.
4: C'est très étrange. Là, il y a des maillots qui sont revenus.
3: Ah ouais?
4: C'est quand même fou, cette histoire.
3: C'était où?
4: Je sais pas, moi, ils étaient...
2: Mais c'est parce que c'est un peu de la mutinerie, ce qui s'est passé.
4: Mais c'est quoi, cool, c'est
3: de la mutinerie. Oui, clairement.
4: En fait, c'est des petits esprits pour faire ça. Tu peux pas faire ça. Parce que tu prends, finalement, les licenciés en otage.
3: La façon dont tout s'est fait, ça n'a pas été beau, là, je suis d'accord.
4: Tout ça, c'est pas propre.
3: Avec vous, les gars.
4: C'est pas propre.
2: Moi, j'ai l'impression qu'il y a des gens qui ont l'impression... qui pensent que c'est leur club, que ça leur appartient.
3: Il y en a trop d'ailleurs.
6: Ah oui,
4: c'est ça, leur club,
2: le problème.
3: Pensent qu'ils sont même au-dessus du club.
4: Voilà. C'est ça. Le club, il vit grâce à l'argent du contribuable.
2: Exactement.
4: Et qu'il n'oublie pas ça.
3: Et il existe depuis 45. Hein.
4: Exactement.
6: Même, en tout cas.
4: Et là, j'étais pas né. Hein. Cette fois, je l'étais pas.
5: Pour ce qui est de la communication, j'espère qu'on aura plus de chance avec la nouvelle présidence qu'avec Guillaume Roy, parce qu'on l'avait invité à plusieurs reprises à venir s'exprimer sur nos antennes.
3: Après, il aimait pas ça aussi.
5: On l'a jamais eu. Bon, donc
4: exact.
5: On verra pour la suite. Ce que je vous propose, les amis, 18h35, on va marquer tout de suite la pause musicale parce que Nassim va nous quitter pour ce soir et c'est DJ Alix qui va le remplacer. Mais en attendant, Maxime, je te laisse présenter la chanson que tu as sélectionnée.
0: C'est Kemi Yembe qui interprète Rien à fêter. Ça tombe bien, quand on parle de la SBO, il n'y a rien à fêter en ce moment.

0: Allez, retour sur le plateau du Mercure Football Club, 18h40 sur Radio Mercure 93 FM. On parle maintenant du FC Chambly. Bon, la suite c'était Chambly et les supporters peuvent s'époumoner dans les tribunes du stade Walter Luzzi parce que le départ des Camblisiens est absolument parfait. La nouvelle ère canadienne, parce qu'on le sait maintenant, le FC Chambly bat pavillon canadien, semble pour l'instant réussir au club. Troisième match de championnat et troisième victoire, cette fois-ci à domicile face à Borgo sur le score de 2-1. Un succès d'autant plus remarquable que les Camblisiens ont joué quasiment toute la rencontre à 10 après l'expulsion de Clitim dès la 4e minute de jeu. Malgré cette infériorité numérique, Chambly a fait la différence avant la pause grâce à Anthony Georges de la tête, puis Casa avant de résister au retour de Borgo en seconde période. C'est une victoire qui est particulièrement symbolique puisqu'elle intervenait devant 1500 spectateurs pour la première rencontre à domicile depuis la vente du club aux investisseurs canadiens et en présence de l'ancien président Fulvio Luzzi, particulièrement ému lors de son tour d'honneur après le match et puis satisfait aussi d'avoir vu un Chambly gagner avec la manière. La manière Chambly, c'est quoi? Eh ben, c'est un club qui se bat même à 10 contre 11 et qui parvient à aller arracher la victoire. Le nouveau président québécois Jean-François Chenal a quant à lui salué une équipe de combattants. Chambly est à l'heure actuelle seul leader de sa poule de National 1 avant un déplacement particulièrement attendu samedi chez les Lusitanos Saint-Maur qui sont actuellement deuxième au classement. Messieurs, je pense qu'on peut, dire que le FC Chambly réussit parfaitement cette bascule dans une nouvelle dimension parce qu'on s'en est aperçu. Pour ceux qui se sont rendus au stade ce week-end, Chambly semble vraiment avoir changé d'air avec ses nouveaux propriétaires.
1: Bah, quel contraste avec le début de saison dernière. On a une équipe qui est transfigurée pour l'instant. Là, qui arrive à gagner à 10 contre 11, on peut faire un peu de science-fiction. On peut se dire que si c'était resté à 11 contre 11, Chambly aurait gagné finalement assez nettement. Et donc, bah, c'est un début qui nous fait penser qu'on a une équipe capable de tenir son rang sur la saison. Les Canadiens ont quand même des ambitions sportives, autres que sportives également. Il y a un gros projet qui se met en place. On en avait parlé la semaine dernière, on va pas tout résumer, mais on avait quelques réserves par rapport au caractère authentique du club, qui forcément on avait pris un coup.
2: La communication aussi.
1: La communication et autres. Bon, j'ai regardé un peu les réactions de certains supporters historiques après le match, qui étaient satisfaits, hein, objectivement, voilà, qui avaient été très contents de ce qu'ils avaient vu sur le terrain, avec en plus l'hommage rendu à Fulvio Luzzi notamment. Il y avait un beau passage de témoin entre deux générations en quelque sorte, entre la génération plus historique, représentative du club, symbolique, et puis ces nouveaux investisseurs qui vont, on l'espère du côté de Chambly, donner un coup de fouet aux performances. Pour l'instant c'est le cas. 1500 spectateurs, c'est plutôt propre je trouve pour une équipe qui l'année dernière était en panne de résultats. Finalement, on voit que ils ont conservé un vivier de supporters qui fait toujours quand même la différence sur une telle division, parce qu'on a peu de clubs capables de mobiliser autant de monde dans leur stade. Donc, pour l'instant, les voyants sont vraiment tous au vert sur ce début de saison. Et le premier gros test, oui, effectivement, ça va être ce week-end face aux Lusitanos Saint-Maur à l'extérieur. Si Chambly venait à s'imposer là-bas, je pense que on pourrait définitivement les considérer comme des candidats à la montée, voire au titre. Donc, c'est du bon boulot pour l'instant qui est réalisé également, et je le répète, je l'ai dit la semaine dernière, par leur entraîneur qui bosse bien et qui a mis en place déjà des systèmes qui sont tout à fait performants.
0: Alors il y a une communication aussi qui est différente maintenant du côté du FC Chambly. Le club avait fixé la barre assez haut en espérant 3500 spectateurs pour faire gagner un chèque d'une valeur de 1000 euros à l'un des supporters qui aurait été présent durant ce match. Ils ont fait un peu moins, 1500, ce n'est que partie remise. Et il faut dire que c'est quand même une belle affluence, et Clément tu l'expliquais très bien, parce que c'était un week-end de reprise des championnats un petit peu partout et qu'il y a beaucoup de gens qui jouent le dimanche après-midi. Clément, est-ce que tu rejoins Maxime sur l'enthousiasme qu'il témoigne quant au début de saison à la fois du FC Chambly et quant au début des investisseurs canadiens à la tête du club?
2: Oui, bien entendu, hein, on partait vraiment dans l'inconnu. on savait pas, avec un été quand même agité, où le club avait été pas mal muet, hein, je l'ai dit la semaine dernière, notamment sur les réseaux sociaux, où ils avaient annoncé tout un tas de départs et d'arrivées en même temps. Après, j'aimerais bien aussi entendre un peu l'entraîneur. Je l'ai déjà dit la semaine passée, mais toujours pas d'interview, de réaction d'après-match. Donc ça, c'est le côté négatif. Maintenant, il y a aussi le positif avec le lancement de cette chaîne YouTube où on a pu suivre le match.
1: Et il y aura du contenu, justement, en plus, je crois, interne au club également. Donc, tu auras peut-être
2: Et franchement, j'ai regardé vite fait, mais c'était très intéressant, très bien filmé, très bon commentaire. Donc j'espère que d'autres clubs pourront s'en inspirer. Alors ça peut être à double tranchant, peut-être l'hiver les gens vont se satisfaire de suivre les rencontres via YouTube pour éviter le froid du stade. Oui. Donc on peut perdre quelques spectateurs, mais ça va dépendre des conditions. Et donc c'est très positif ce début de saison, assez surpris parce que c'est jamais facile de réagir positivement après une saison délicate puisque le club a été repêché, hein, faut pas l'oublier.
0: Ouais, bien sûr.
2: Donc le recrutement semble avoir été réussi. Maintenant, il va falloir confirmer et voir ce qui se passe dans les prochaines semaines.
0: Messieurs, nombreux tableaux à ce début assez prometteur du FC Chambly. Est-ce que vous voulez réagir, Martial, Vincent?
3: Moi, finalement, je ne suis pas si surpris que ça parce qu'on peut constater souvent quand une équipe a fait une saison compliquée, la saison d'après, ça a tendance à s'inverser. Et puis, sur un autre aspect, je trouve que Chambly, justement, est en train de retrouver et a gardé son ADN d'avant, c'est-à-dire un club convivial avec un esprit compétiteur et puis une envie de gagner. Voilà. Et là-dessus, on pouvait faire confiance à Fulvio Luzzi pour trouver les bons repreneurs, parce que je pense qu'il a pris des gens à son image. Et comme c'est un fameux psychologue, visiblement, il ne s'est pas trompé. Donc, pour moi, c'est que du positif. Après, pour rebondir sur, tu disais Clément, le coach, comme fait une interview, à la limite, moi, j'ai envie de te dire, il n'en fait pas. Le mec, il est discret, mais il a des résultats.
2: Ouais, mais j'aimerais bien l'entendre un petit peu, voir ce qu'il pense. Surtout comme ça, on le connaît pas en plus. C'est
3: vrai qu'on le connaît pas, mais du coup. Mais d'un côté, il évite les critiques, tous ceux qui se prennent pour des entraîneurs. Bon, c'est peut-être stratégique, hein, ou alors peut-être que c'est. Peut-être c'est parce qu'ils n'ont pas de solution pour une interview pour l'instant, mais si c'est stratégique, en tout cas, c'est pas si idiot que ça, visiblement. Alors maintenant, en effet, il faut qu'il gagne ce week-end contre Lusitano Saint-Maur, et là. Je pense qu'ils vont vraiment être pris très très au sérieux.
0: Affaire à suivre donc pour le FC Chambly, mais c'est vrai que c'est une belle affiche entre les deux équipes qui sont en tête de ce championnat ce week-end. On va maintenant partir en queue de peloton en commençant par l'US Chantilly. À Chantilly, en revanche, le début de saison est beaucoup moins réussi. Après la défaite à Verneuil en Halatte, la défaite contre Agno, les Cantiliens ont subi une nouvelle lourde défaite, cette fois-ci à Épinal, sur le score de 4-1. Chantilly, qui était pourtant parvenu, après être mené au score 2-0, à réduire l'écart grâce à Bousmar à la 68e minute. Mais les Spinaliens ont définitivement fait la différence dans les derniers instants du match, avec deux nouveaux buts aux 89e et 93e minutes. Chantilly, on l'a dit, ferme la marche de ce championnat de National 1 et l'entraîneur Fabrice Van de Put devait en plus composer avec un effectif qui était très diminué, plusieurs joueurs blessés ou suspendus, Dacosta, Koulibaly et une nouvelle blessure qui est venue s'ajouter à cette liste. Le constat du technicien cantilien a été sévère puisque lui s'exprime, mon cher Clément, il disait que son équipe n'avait pas le niveau pour rivaliser avec cet adversaire, un adversaire plus expérimenté, plus aguerri, qui joue avec un bloc défensif bien plus solide que celui de Chantilly. Chantilly a une défense en effet extrêmement friable depuis le début de saison et peine offensivement. C'était un peu aussi les symptômes de l'échec de la saison dernière. Après 3 journées, Chantilly n'a toujours pas gagné et partage la dernière place avec le Pays du Valois. Bon, Maxime, là, on continue un peu sur la lancée très décevante, et c'est presque un euphémisme, de la saison dernière.
1: Même pire, j'ai envie de dire, parce que défensivement, c'est une passoire pour l'instant, Chantilly. Hein. 8 buts encaissés, là, je suis en train de regarder. 8 buts encaissés en 3 matchs, on est quasiment à 3 buts par match. Le tarif est quand même très lourd. Pire défense, évidemment, du groupe pour l'instant. Donc, tant qu'ils n'auront pas résolu ce problème, de toute façon, il n'y aura pas grand-chose à espérer, malheureusement, pour Chantilly. Là aussi, on a une équipe qui est dans cette division de manière un petit peu miraculeuse. Hein. Ils ont attendu longtemps avant d'avoir la confirmation d'être d'être présent en National 1. Bon bah voilà, on va pas se mentir, ça se passe pas bien pour l'instant. Ils font clairement partie des favoris, on va dire, pour la charrette en fin de saison. J'espère que leur coach aura trouvé le remède hein, pour remobiliser l'équipe. Alors, on parlait de recrutement réussi du côté de Chambly. Pour l'instant, force est de constater que du côté de Chantilly, on a des joueurs qui soit ne pas voilà, n'exploitent pas pleinement leur potentiel, en tout cas ne sont pas adaptés aux besoins de l'équipe, ont du mal à trouver leur marque, ne répondent pas de manière satisfaisante aux consignes du coach. On le sait, on se rappelle la saison dernière, pareil, ça avait commencé de manière très très laborieuse pour Chantilly, il y avait eu le changement de coach hein, assez rapidement. À voir, voilà, quel, on parlait tout à l'heure de décision rapide dans le football, laisser du temps, quel temps sera laissé à leur entraîneur avant que la présidence ne réagisse. En tout cas, voilà, à titre personnel, je ne sais pas si vous me rejoignez, mais je suis assez pessimiste sur la saison de Chantilly par rapport à ce qui a été présenté sur les trois premiers matchs. C'est peu, mais ça ouais, a déjà une certaine
4: indication. Moi, je vais te rejoindre. Et je vais même être un poil plus radical, malheureusement. Honnêtement, je pense que Chantilly n'est pas à sa place cette année.
1: C'est possible.
4: Je pense que la saison va être plus terne que l'année dernière. L'année dernière, ils jouissaient aussi de l'émulation. De découvrir un nouveau championnat, d'être monté, etc. etc. Je pense que cette année, le moral, le mental va être différent. Je trouve que ça va être très dur pour eux, honnêtement. Je pense pas que ça soit une saison qui va leur apprendre grand-chose, en tout cas, malheureusement. Et peu importe ce que le coach fera ou quoi au caisse, je pense qu'ils sont simplement pas à leur place et que là, il y a peut-être une marge de trop pour eux cette année. Ça aurait peut-être été je sais pas mieux pour le club, je sais pas dans les petites fers pour savoir, mais ça aurait peut-être été mieux qu'ils descendent finalement.
0: C'est leur troisième saison là d'affilée à cette échelon, et justement l'année dernière ils ont déjà accusé le coup, puisque c'était cette saison durant laquelle voilà ils s'étaient bien maintenus lors de leur découverte du championnat de National 1, et la saison dernière ils ont été relégués, mais eux aussi repêchés hein, les Cantiliens, il faut pas l'oublier. Ils ont voulu changer des choses, on se souvient Yacoub Yassine qui s'était mis en retrait, qui est finalement revenu dans l'arène sans réussir à redresser l'équipe. Cette fois-ci, nouveau projet également avec Fabrice Van de Put. Bon, pour le moment, la mayonnaise ne prend pas. Martial, est-ce qu'il y a quand même des motifs d'espoir ? Parce qu'il n'y a que trois matchs qui ont été joués et on l'a dit, l'infirmerie est assez remplie à Chantilly. Donc, il y a des circonstances atténuantes.
3: Oui, certes, il y a des circonstances atténuantes, mais moi je persiste et signe sur ce que je disais la saison passée. Je ne pense pas que Chantilly soit calibré pour jouer à ce niveau. Rien que par le fait de leurs infrastructures, déjà c'est très compliqué, Chantilly. Hormis le terrain d'honneur qui est très bien, le reste c'est très compliqué. Ils ont déjà fait des matchs à Verneuil-en-Alatte, ils ne jouent pas le joueur dans le stade. Et puis c'est pas. Je pense que. Le plafond de verre, il est atteint, et je pense qu'un niveau en dessous, ça serait peut-être bien mieux pour le club. Parce que là, je pense qu'ils vont galérer. Alors, j'espère qu'ils vont s'en sortir, mais j'ai du mal à voir une issue positive. Chantilly s'est reconnu surtout comme un club formateur.
4: Ouais.
3: Et ils sont très forts là-dessus.
4: Bien sûr.
3: Ils sortent des joueurs, des jeunes régulièrement. Et je pense qu'ils devraient rester. Enfin, il y a beaucoup de clubs aujourd'hui qui veulent absolument monter. Sauf que t'es pas calibré pour. Voilà. Et je pense qu'à un moment donné, il faut savoir être raisonnable.
4: Il y a la réalité des choses. Hein. N'est pas Guingamp qui veut faire des sommets.
3: Voilà. Mais bon, ils ne sont pas non plus spécialement aidés dans leur entourage. Donc, on l'a vu la saison dernière. J'espère que ça ne se reproduira pas cette année, qu'on les interdise de s'entraîner, comme c'est arrivé. Mmh. Mais ça me paraît. J'ai peur pour eux qu'ils partent dans une saison vraiment galère.
4: Puis tu sors d'une saison catastrophique. Et ce n'est pas pareil que Chambly, qui sort aussi d'une saison catastrophique, mais à d'autres moyens, d'autres armes.
3: C'est pas la même chose, voilà.
4: Que Chantilly pour vraiment rebondir. Et ce qu'ils sont en train de faire, très bien.
3: Chantilly, Chambly, à 20 km d'écart. Donc, on pourrait très bien imaginer aujourd'hui, dans le contexte actuel, est-ce que c'est judicieux est-ce que c'est judicieux d'avoir deux clubs à ce niveau, à 20 km d'écart ? On peut se poser la question. C'est déjà très compliqué financièrement pour tout le monde. Mais bon, je pense que ça va être très très difficile pour eux.
0: Chantilly qui samedi recevra le club corse de Furiani sur sa pelouse. Furiani qui est à 5 points dans ce début de championnat, qui occupe actuellement la position assez anecdotique de 5e. Et les Corses sont des habitués aussi du championnat de National 1. Et on attendra évidemment une réaction cantilienne à domicile au Stade des Bourgognes cette fois, à moins que de nouvelles intempéries ne viennent perturber la tenue de cette rencontre dans le Stade des Cantiliens. Allez, on parle maintenant du Pays du Valois. Pour lequel il faut
4: imaginer
0: un jingle. En effet,
4: est-ce qu'il y a un animal totem du côté du Pays du Valois?
0: En tout cas, il leur en faudrait un. Peut-être, pourquoi pas l'animal totem de Didier Deschamps, puisque maintenant il a lâché ses fonctions de sélectionneur de l'équipe de France. Et avoir ce petit chat à leur côté pourrait leur faire du bien, parce que...
4: C'est une chatte, normalement.
0: Exactement. Ils ont perdu ce week-end face au Lusitanos Saint-Maur, on le rappelle, qui seront l'adversaire de Chambly le week-end prochain.
4: C'est pas n'importe
0: qui. Défaite 2-1. Défaite que l'entraîneur Valentin Cantier juge logique face à une équipe qui vise clairement la montée en Ligue 3. Les Lusitanos sont dominés une grande partie de la rencontre, ont ouvert le score à la demi-heure de jeu, et malgré l'égalisation qui est intervenue par l'intermédiaire de l'ISAK, avec son deuxième but en deux matchs quand même pour les Valoisiens, Saint-Maur a repris l'avantage en fin de rencontre à la 78e, ce qui fait que l'équipe est titulaire d'un seul point seulement après trois journées, ferme la marche de sa poule à égalité avec Chantilly. Le premier bilan, nous dit l'entraîneur, sera effectué après la 5e journée, mais le championnat leur impose déjà de réagir rapidement. Ce sera ce samedi face à Colmar pour les Valoisiens. Martial.
3: À Colmar.
4: Oui, à Colmar, oui.
3: Bon, de toute façon, le Pays du Valois, voilà, ça vient de monter, on sait que ça va jouer le maintien, mais pareil. Bon, par contre, c'est un club qui a quand même un président très, très ambitieux. Monsieur Mouron, c'est un président ambitieux, il avait toujours dit qu'il voulait monter son club en championnat de France, il l'a fait, et là, il a remonté encore d'un échelon. Mais pareil, ça va être, je pense, très très difficile, très difficile. Très difficile.
1: 7 buts encaissés. Hein.
3: Bah c'est beaucoup. Et on sait que c'est des divisions, voilà, où il faut être costaud, très costaud défensivement. Chambly l'avait montré, bon, pas la saison passée, mais les saisons encore d'avant, où il y avait une grosse base défensive. C'est comme ça que Chambly a fait sa réputation. Et on sait très bien que dans ces divisions-là, elles sont très compliquées. Vous avez beaucoup de joueurs qui sont passés par des centres de formation, ou des clubs professionnels, ou des réserves professionnelles, mais qui n'ont pas eu leur chance. Et.
1: Après, à la différence de Chantilly, là, ils sont vraiment, pour le coup, en découverte.
3: Ils sont en découverte, mais ils ont fait un recrutement quand même qui est pas mal.
1: Oui, bien sûr. Non, mais c'est un club qui progresse depuis plusieurs saisons. Ah, c'est logique qu'ils soient arrivés jusque-là. Ils surfent sur cette dynamique, en quelque sorte. Maintenant, il y a moins d'attentes autour du Pays du Valois que de Chantilly, quand même. Je trouve, à titre personnel, j'attends moins de la part du Pays du Valois.
3: Mais après, en senior, ils sont... Par contre, en senior, eux, sont un peu plus cohérents. Il y a la première, il y a la réserve qu'en régional. Que si tu prends Chantilly, t'as la réserve, elle est en D1. Ton réservoir, c'est quoi? Que eux, la limite, c'est plus.
2: Il y a trop d'écart entre les
3: deux. Voilà, beaucoup trop d'écart. Pays du Valois, là-dessus, sont beaucoup plus cohérents sportivement. Alors, Chantilly fait la différence sur les jeunes. Pays du Valois, pas encore, mais même au niveau des jeunes, ça commence aussi à progresser. C'est un club qui se structure bien, et comme tu dis, c'est en découverte. S'ils se maintiennent, formidable. S'ils descendent,
4: c'est pas un scandale
3: non plus. Mais ils ont. Voilà, comme ils sont sur du positif depuis plusieurs années, ils peuvent éventuellement prétendre à faire quelque chose d'intéressant. Ouais.
0: Bon, on va tenter une transition très audacieuse, messieurs, parce qu'on va refermer la page Pays du Valois. On va maintenant parler de la Ligue des Champions.
1: Ils sont les meilleurs.
0: Escalix.
1: C'est un test pour Alix, en fait, pour savoir si elle connaît bien les compétitions internationales.
0: On l'a.
1: Ah, attention.
4: Oh non.
3: Ça va, on n'a pas le jingle de la Coupe Aubjoie, ça va.
0: Ligue des Champions, mais on va tout de suite rejoindre Mika, qui est sur le parvis du Parc des Princes à l'heure actuelle, puisque l'ami Mika est parti au parc avec son épaule démise et son fils également, pour superviser la rencontre face au Slovan Bratislava. Entrée en lice des tenants du titre, des doubles tenants du titre, devrais-je dire, parce que je vois que Vincent me fait les gros yeux. Les Parisiens sont-ils, messieurs, les favoris de cette nouvelle campagne de Ligue des Champions?
4: Les favoris. Éternelle question. Ils font partie des favoris, indéniablement. L'équipe a pas tant bougé que ça. Bon, toujours des questions sur certains renforts dont on va se poser. Bon, ça, c'est le jeu aussi. Mais on a aussi appris avec M. Henrique que Paris est une équipe dure à juger en première partie de saison, en tout cas. Donc, voilà, qu'attendre de ce soir
1: J'ai une question pour toi, Vincent.
4: Oui.
1: T'es content du recrutement de Lucas Digne?
4: Oui.
0: Toi qui l'avais encensé durant le
4: bah, bien sûr.
0: C'est vrai.
4: Honnêtement,
1: à 18 de se réveiller parce que.
4: Oui, c'est... non mais ça, d'accord. Mais sur le papier à la base, en tant que doublure, bah, je suis pas choqué.
3: C'est un recrutement digne de ce nom tout de même.
4: Oh. Il joue avec les mots.
0: Est-ce qu'il sera sur la feuille de match ce soir, Lucas Digne, hein, qui avait pas été du. Ouais.
2: Il sera de la réception de Monaco. Je pense parce que je crois que Mendes est. Je crois que Mendes il est suspendu, je crois.
0: Bon, on verra. En tout cas, il n'est pas annoncé. Enfin, il n'est pas annoncé titulaire.
1: Hein, il était déjà, enfin, il n'était pas sur la feuille de match. Là, pour c'est, championnat, c'est, alors que Mendes
0: c'est Nuno Mendes
1: hein,
0: ouais. qui a annoncé.
4: Mais je trouve que ouais, moi, je trouve que c'est un Mendes choix cohérent et pour le club et pour du côté de Digne. Voilà. Non, je suis pas choqué. Je suis plutôt content.
0: Clément, ils ont toutes leurs chances aussi pour.
2: Moi, la dernière fois que j'ai quitté ce studio en tant que chroniqueur, le PSG n'avait pas gagné une seule Ligue 1. Là, je reviens, ils en ont deux.
4: Ah, mais bah, alors donc, pourquoi es-tu revenu?
2: C'est la question. T'as une diable sur l'épaule. La question était, est-ce que le PSG est favori? Ouais. Bah, quand t'es double tenant du titre, je pense que la question, elle se pose même pas, en fait.
0: C'est oui, évidemment.
4: Évidemment.
0: Voilà. Donc je vais essayer de trouver une meilleure question.
2: Non.
0: Ils ont qui ils ont faire de l'ombre au tableau.
2: Ils ont perdu quelques joueurs, mais je pense que le recrutement a été cohérent. Maintenant, il faut aussi voir aussi du côté des adversaires quelle équipe est le plus armée à concurrencer le PSG cette saison. Est-ce que le Real de Mourinho va se réveiller de 2 ou 3 années décevantes? Est-ce que Arsenal va être régulier? Les clubs anglais dans leur les clubs anglais d'une façon générale.
0: Le Barça qui s'est renforcé aussi Barça, avec Rodri cet été.
4: Le Bayern qui va encore avoir une très grosse saison.
0: Bayern, Bayern, Barcelone, Arsenal, ça vous semble être les
2: voilà,
0: principaux rivaux?
2: On va retrouver 4-5 clubs comme
4: et
2: tous
4: le
2: les ans.
4: Je pense cette année que le Real.
3: Et puis je pense que les coachs adverses ont tout de même étudié parfaitement le jeu du PSG pour arriver au moins à les contrer quand même un peu. Parce
4: et puis même sans ça, elle a gagné 3 fois de suite parce que t'as le facteur équipe, t'as le facteur chance, enfin, faut que pas mal de planètes soient alignées quand même.
3: C'est ça.
4: De là à le faire 3 fois de suite, on a déjà vu des saisons où t'as des équipes qui paraissent imbattables. Et se faire sortir, on ne sait comment. Hein,
1: c'est l'objectif principal cette saison, hein, c'est de faire la passe 2-3 pour rejoindre les plus grands clubs qui l'ont déjà réussi. Là, tu rejoins vraiment la légende de la Ligue des Champions. Donc, c'est l'occasion rêvée pour eux. Mais
3: vois-tu qu'il n'y a que le Real ? Il n'y a que le Real ?
1: Il y a le Real. Non, par le passé, il y en a eu au moins une autre.
3: D'accord. Ah oui, c'est sûr que oui.
4: Enfin là, oui, là, tu rentres vraiment dans un cercle très très fermé.
0: Bon, déjà, le Real l'a fait 2 fois, 3 fois de suite en tout cas. Ouais.
3: Déjà 2 fois de suite, tu rentres quand même dans.
4: Ouais.
1: Oui, bien sûr. Trois fois, tu inscris encore plus ta légende.
3: Ah, c'est sûr.
1: Maintenant, c'est défensif. Là, on parlait des problèmes défensifs de Chantilly, de Pays du Valois, à une autre échelle, évidemment. Pour le PSG, c'est aussi ce qui leur coûte cher en ce début de saison. Que ce soit au niveau des. À tes souhaits, Clément. Que ce soit au niveau des gardiens ou de la défense, de manière plus générale, c'est un petit peu compliqué. C'est vrai que le bas blesse depuis un petit moment. C'est vrai que les gardiens, alors, ils ont réussi d'exploit, je trouve, de gagner ces Ligues des Champions. En tout cas, la deuxième, avec des gardiens, ou un gardien titulaire, en tout cas, qui, pour moi, n'est pas une référence internationale, qui a fait des très bons matchs, hein, mais
4: oui, voilà,
1: qui ne fait pas partie des meilleurs à son poste. Donc, l'anomalie est bien partie pour se répéter. C'est lui qui. Enfin, Safonov est toujours titulaire. Voilà, sur le début de saison, je trouve quand même un petit peu friable. Pourtant c'est pas un joueur qui a été sursollicité dernièrement, mais et puis la défense centrale, bon, on sait aussi que la saison a été très longue, enfin, la saison précédente il y a eu cette Coupe du Monde pour certains joueurs qui a pu un peu désorganiser la préparation du club. Bon, ça, y a des, comme l'année dernière, il y a des excuses en début de saison pour le PSG. Tu l'as dit, Vincent, de toute façon en début de saison l'équipe de Luis Enrique, ça a toujours été un petit peu illisible. Petit à petit ça devrait se régler, mais les adversaires, je trouve qu'ils ont plutôt bien bossé, donc ça devrait être, pour moi, ça va être une Ligue des Champions plus équilibrée que celle qu'on avait l'année passée, où je trouvais qu'il y avait quoi, 2 équipes peut-être qui surnageaient, 2-3
4: ouais,
1: max.
4: Ils étaient 3, ouais, Bayern, Arsenal, PSG.
1: Voilà, c'est ça. Pro. Et à côté de ça, finalement, c'était assez décevant le niveau général. Je m'attends à quelque chose de plus cohérent pour beaucoup.
4: Les Anglais, peut-être que les clubs anglais reviennent un peu plus fort, mis à part Arsenal, qui est City, qui reviennent un peu, Liverpool peut-être, avec Bradley.
3: Ah, c'est ça.
1: Et ce soir, morceau d'histoire au parc aussi, hein.
0: Avec Bratislava contre...
1: Et pour Yaya Touré.
0: Ah, pour Yaya
1: premier
0: Touré.
1: Premier entraîneur ouais. africain ah, en Ligue des Champions. En tout cas, en tour, en phase principale. Donc, voilà, c'est quand même une anecdote sympa.
4: Et juste vite fait, je voulais rebondir sur les gardiens, parce que c'est vrai que ce que tu dis... Bon, Safonov, il fait une très bonne saison l'année dernière. Effectivement, c'est pas une référence internationale. Mais ce qui va changer cette année, c'est que s'il baisse de niveau, derrière Safonov, on a qui ?
3: Bah après, Safonov, il est là dans les grands matchs. Hein.
4: Oui, oui, non, mais on va voir. Toujours. Ça, moi, je l'enterre pas tout de suite, hein, attention. Mais c'est vrai que, bon, l'année dernière, t'as commencé avec Chevalier, mais tu savais que t'avais Safonov derrière.
3: Ouais.
4: À l'inverse, est-ce que l'inverse va fonctionner ? Est-ce qu'aujourd'hui, derrière Safonov...
0: Il faut espérer qu'ils aient gardé Chevalier pour lui laisser sa chance.
4: Ouais, mais lui,
0: quand même,
4: mentalement, mentalement, le gars, tu vois...
1: Mais bon. Bah, j'espère qu'ils ont recruté des bons psychologues pour l'aider. Parce que...
4: Non, mais c'est vrai. Mais ouais, bah, non, c'est clair. C'est clair.
1: Il est... Le pauvre, il est au fond du trou.
2: Un éternel discours sur les gardiens du PSG depuis 5 à 10 ans.
3: C'est après, c'est un pro. Il disait qu'il doit se sentir prêt à tout moment aussi.
4: Évidemment, je suis d'accord. Mais bon, la théorie est...
1: Bref, hein, tu sais, la saison dernière, quand il a été relancé sur un match, on a senti que c'était quand même hyper fragile. Quoi. Tu sentais que c'était le mec qui n'était pas en confiance. Et puis derrière, sur la fin de saison, il pouvait avoir des possibilités, il se reblesse. Tu sens que c'était une blessure qui était due aussi à plein de facteurs à côté de ça. Enfin,
4: ça descend. Hein. Franchement, il ne sera pas dans la liste de l'équipe de France.
1: Non, mais voilà, il a connu tellement de mésaventures sur la dernière saison que... Ça va prendre du temps. Il peut remonter la pente. Oui. Il est encore jeune, il a du talent, mais ça va prendre beaucoup de temps. Et tu n'auras pas un gardien pour moi qui sera prêt à affronter les meilleures équipes. Enfin, tu mets Chevalier actuellement face à une équipe avec une puissance offensive telle que le Bayern ou le Real, ça c'est pas possible.
4: De toute façon, autant laisser Safonov. Mais c'est est-ce que c'est pas cette année qu'on va payer un petit peu pour moi, l'erreur Donnarumma qu'on a faite. Je trouve toujours que c'est une erreur. C'est possible, l'erreur de le laisser partir. On verra.
2: Il fait quand même quelques boulettes aussi du côté de City. Hein.
3: Ouais.
4: Oui, non, bah, évidemment.
0: Tu disais que les pros devaient se tenir prêts en toutes circonstances. Les pros des pronostics doivent se tenir prêts maintenant pour jouer avec Maxime qui va conclure cette émission en prono.
1: Et nous n'avons pas un. Mais deux leaders pour à l'issue de cette première journée de pronostics. Ils sont ici présents, évidemment, Clément et Martial, qui ont tous les deux marqué 5 points sur cette première journée. Bravo à vous deux, messieurs. Est-ce que ça va durer ? Là est la question. Et deuxième, une autre surprise à la deuxième place. On l'embrasse, c'est Mika. Mika, qui a déjà marqué 4 points sur quasiment son total cumulé de la saison dernière.
3: Vraiment un problème.
1: Bravo, Mika. On espère que tu vas porter chance au PSG ce soir. Troisième, votre serviteur lui-même, 3 points pour moi. Quatrième, Alexandre avec 2 petits points. Et enfin, qui ferme la marche. Là aussi, c'est une surprise. Nassim, qui n'a marqué aucun point. Mais que fait Nassim ? Et Vincent, Vincent qui a préféré faire l'impasse sur la journée pour nous laisser une chance.
4: Voilà, exactement, je fais un petit départ en retard. Mais...
3: Nassim va nous faire une chambly, mais à l'envers.
4: Tu crois ?
3: Après une grosse saison, ouais,
4: cette année,
3: une saison.
4: Ça va être catastrophique. La gestion du staff, tout simplement.
3: Ah
4: hein.
3: Oui.
1: Eh ben, en parlant de Chambly, Martial, on va commencer avec eux. On avait déjà Pays du Valois, Lusitano Saint-Maur la semaine dernière. Et bien cette fois-ci, on retrouve les Lusitano Saint-Maur qui vont recevoir Chambly pour ce choc de la 4e journée du groupe A de National 1. Alexandre, t'es le...
0: Ah, Alexandre.
1: Alexandre.
0: Ouais. Allez. Chambly, Lusitano Saint-Maur. Lusitano Saint-Maur, ouais. Chambly, 2-0 pour Chambly.
1: Ah ouais.
0: Eh oui.
1: Vincent, tu fermes la marche.
4: Un partout.
1: Clément.
2: Victoire des Lusitanos 2-1.
1: Ah, premier revers pour Chambly.
4: Pas sympa.
1: Marcel.
3: 1-2, Chambly.
1: 0-0. On part en Ligue 1, messieurs, avec dimanche la rencontre entre Le Mans et Lens. Le Mans qui est mal payé sur ces rencontres. Ouais. Ça joue pas trop mal du côté du Mans. On pense notamment à Bouraba, qui fait un bon début de saison. Ouais. L'ex-Beauvaisien. Pour Lens, c'est un peu plus compliqué. Hein, après des débuts encourageants, avec notamment le trophée des champions remporté face au PSG, Vincent. Depuis, ça patine un peu plus. Une nouvelle défaite le week-end dernier. Lens est seulement 11e pour l'instant de ce classement. Le Mans-Lens, donc. Martial.
3: 1-0, Le Mans.
1: Ah ouais. Un entraîneur allemand, Top Moller, déjà contesté, peut-être du côté de Lens, alors...
2: Sans erreur, Tico.
1: Ouais,
0: exactement.
1: Ouais. Clément.
2: Un but partout. Match de Ligue des Champions dans la semaine.
1: En plus, pour Lens, c'est vrai. Ouais. Qui sera même jeudi, d'ailleurs. Hein,
2: jeudi. au c'est Slavia. Dimanche, là, je suppose.
1: Là, c'est dimanche, ouais, dimanche fin d'après-midi, Alexandre.
0: Victoire du Mans, je veux dire 1-0 comme Martial.
1: Ton équipe de cœur, en... ta deuxième équipe de cœur
0: équipe
1: en Ligue 1.
0: Appréciée, équipe familiale, en effet.
4: Qui a un très beau stade.
0: Ouais, le stade Marie-Marvin. Ouais, ouais.
4: Moi, ça sera 3-1 pour Lens.
1: Le rebond de Lens.
4: Et oui.
1: Ouais, je vais rejoindre Clément sur un match nul. Je veux dire, deux partout entre Le Mans et Lens. On finit en première ligue avec l'un des premiers chocs de la saison. Ce sera Manchester United qui recevra Manchester City. Les deux équipes là aussi qui auront disputé une rencontre de Ligue des Champions. Dans la semaine, City s'est imposé 2-0 hier à Porto. Donc dimanche à 17h30. Vincent.
4: 4-3 Manchester City.
1: Ah ouais.
4: Oui.
2: Je pense à ce supporter du United qui va. Ouais. J'espère qu'il va réussir à se couper les cheveux un jour parce que le pauvre.
1: C'est pas sûr, Martial. United contre City.
3: 3-1 City.
1: Eh ben. Fan ou pas fan de la nouvelle coupe de Erling Haaland?
4: Pas fan.
0: Plutôt réussi.
4: Toujours aussi efficace en tout cas. Perd de l'aura, moi, ouais, mais j'aimais bien côté viking. Ah.
3: C'est vrai.
1: Clément.
2: Deux buts partout.
1: Alexandre.
0: 1-0 pour United.
1: Et ben, je te suis sur la victoire de United qui se débrouille bien contre City en championnat sur les dernières saisons, malgré leurs résultats décevants. Globalement, 2-1 pour United. Voilà, messieurs.
0: Merci, Maxime. Merci à vous, messieurs. Merci à DJ Alix d'avoir assuré la technique durant cette émission. Le MFC se referme. On se retrouve la semaine prochaine pour une nouvelle heure de grand football. D'ici là, passez une bonne semaine. Salut.
1: Salut.
4: Merci.
1: Salut.
4: Ciao, ciao.
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L'association Les Dentelières de l'Oise nous annonce sa prochaine exposition. 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Venez vous émerveiller devant les réalisations de 20 associations de dentelières de France et de Belgique et de 3 meilleures ouvrières de France, avec la présence de créateurs autour de la dentelle et de marchands de fil matériel modèle. 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Pour en savoir plus, vous pouvez aussi vous renseigner au 03 44 78 04 07. 03 44 78 04 07 et vous êtes attendus nombreux pour cette exposition ayant pour thème les arts de la table à l'initiative des Dentelières de l'Oise les samedis 19 septembre de 12h à 18h et le dimanche 20 septembre de 10h à 18h.

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2: Bonjour à toutes et à tous, bienvenue sur l'émission Parole aux associations. Elles font vivre nos quartiers, elles créent du lien, elles s'engagent, elles partagent. Aujourd'hui, elles prennent la parole. Bienvenue dans Parole aux associations et aujourd'hui, je suis ravi de pouvoir recevoir l'association Emmaüs en présence de Ludovic qui est présent. Bonjour Ludovic.
3: Bonjour Rachid.
2: Et il y a aussi Laurent. Bonjour Laurent.
4: Bonjour Rachid.
2: Et Chantal.
5: Bonjour Rachid.
2: Donc une équipe assez cosmopolite, une grande équipe, mais bon, une petite partie, mais vous faites un sacré travail. Donc mon ami Ludovic, président de l'association Emmaüs.
3: Président du comité d'amis d'Emmaüs à Beauvais. Nous sommes présents à Beauvais depuis de nombreuses années maintenant, puisque ça fait depuis 1968 que Emmaüs a posé le pied à Beauvais, un des acteurs majeurs de la ville dans le domaine de la solidarité. Emmaüs, d'une manière plus générale, c'est la suite de l'appel de la Pépière en 1954. Et c'est en fait une fédération, c'est un mouvement de différentes associations à travers le pays, mais même à l'international. Bien sûr, la branche historique, les communautés fondées en 1954 pour ce qu'on appelait autrefois les chiffonniers d'Emmaüs, dans ce contexte d'après-guerre très difficile de l'hiver 1954. Et puis, ça s'est développé au fur et à mesure et sont apparues au fil de l'eau une autre branche, une forme d'activité toujours dans le mouvement, ce qu'on appelle les comités d'amis. Alors la différence, c'est que les communautés, les gens vivent sur place, travaillent sur place, vivent de leur travail et accueillent des compagnes et des compagnons pour des temps très, très, très variés, de quelques mois à quelques années pour certains. Et alors que les comités d'amis sont des structures qui sont principalement axées sur les chantiers d'insertion pour les personnes qui ont été un peu éloignées du monde du travail traditionnel. Donc ils viennent reprendre pied chez nous. Ça, c'est le cœur de notre activité. Bien sûr, on a, selon les différentes histoires des comités, on a d'autres extensions d'activités par chez nous. On a une épicerie sociale, on a un accueil de jour dont on parlera plus en détail tout à l'heure. On a l'hébergement d'urgence. On a d'autres activités liées à notre insertion dans l'activité citoyenne, par les passe-permis, les BAFA, tout ça. On reparlera de tout ça. Mais ici, à Beauvais, notre implantation, c'est vraiment, vraiment, et tous nos acteurs, que ce soit les institutionnels, la mairie bien entendu, avec laquelle nous travaillons d'une manière très étroite, et on en reparlera pour nos prochains projets, nos projets immobiliers en particulier, mais également le département, et puis des partenaires privés, nos donateurs, les grands acteurs de la distribution en particulier, mais pas seulement. Et on a aussi des partenariats avec l'État, dans le cadre de notamment les aides concernant l'alimentation, etc. Et tout cela, ça se concrétise dans plusieurs endroits à Beauvais. Bien sûr, notre siège historique qui est rue Emmaüs. Une deuxième boutique que nous avons ouverte il y a un an maintenant, qui est située au cœur de la ville, sur la place du marché, la place des Halles, et qui fonctionne extrêmement bien, qui est à la fois un lieu de commerce, comme nous en avons l'habitude, une boutique, mais aussi un tiers lieu d'activité culturelle. On a eu quelques concerts, on a eu des expositions, on a eu des artistes qui sont intervenus pour former ou proposer des activités autour de la peinture. Et puis, nous avons notre magasin à Compiègne, qui est un énorme vaisseau, qui est ouvert depuis plusieurs années maintenant et qui fonctionne très très bien également. Et alors ça, c'est nos implantations. Et puis, toujours à Beauvais, on a donc la boutique Solidarité, actuellement située rue Audry, et puis l'accueil de l'hébergement de nuit, l'hébergement d'urgence, qui est rue Jacobi. Et nous en reparlerons tout à l'heure. Ce sont deux activités que nous allons développer dans un autre cadre, dans une autre structure et dans un autre lieu. Nous en reparlerons certainement tout à l'heure. Et puis, des gens. Le cœur de nos Emmaüs, c'est l'humain.
2: Ce sont les bénévoles, c'est les humains.
3: C'est... Voilà, c'est l'humain. C'est ça, ce exactement. Sont d'abord les bénéficiaires.
2: Mmh. Ouais, c'est ça.
3: Que ce soit par le monde du travail, que ce soit par l'aide alimentaire, il fut un temps, il y avait l'aide à la santé, que ce soit pour les repas, hein, pour l'hygiène, pour la domiciliation, on parlera de tout ça. C'est l'humain. L'humain, c'est notre marque de fabrique, comme d'autres activités, d'autres structures de solidarité. Mais chez nous, c'est 70 salariés, une quarantaine de personnes en chantier d'insertion, c'est des permanents, voilà. Et puis, c'est beaucoup de bénévoles, hein, environ 150.
2: Alors, si tu me le permets, Ludovic, on va rentrer après dans les détails.
3: Voilà.
2: Mais nos éditeurs, aujourd'hui, ils ont envie de savoir un peu qui sont les personnes. Vous savez, tu as un parcours, toi, Ludovic, Laurent, puis Chantal, un parcours de vie associative. C'est vrai qu'il y a, on va rentrer dans le détail après, hein, tu l'as dit, tu as présenté globalement ce qu'était Emmaüs, Beauvais, et dans le département. Mais qui est Ludovic ? Pour nos auditeurs, simplement, quoi, Ludovic, président aujourd'hui, acteur depuis longtemps. Qui, allez.
3: Alors Ludovic, c'est quelqu'un qui a un long parcours associatif depuis l'âge de 17 ans. Dans, tant en France qu'à l'étranger. J'ai beaucoup vécu à l'étranger. Au départ, c'était le réseau Caritas, par le Secours catholique, à travers le monde. Et puis, quand je suis rentré en France, il y a 6 ans maintenant, le hasard a fait que je me suis implanté à Beauvais. Et Beauvais, c'est une ville extrêmement dynamique sur le plan des associations, vous le savez. Et donc, tout naturellement, j'ai poussé la porte du Secours catholique quelques jours après mon arrivée. Et des membres du Secours catholique qui étaient déjà chez Emmaüs m'ont dit « Écoute, si tu veux venir voir ce qui se passe chez Emmaüs, eh bien, t'es le bienvenu. » Et c'est comme ça qu'un an plus tard, je suis arrivé chez Emmaüs en tant qu'administrateur. Et puis, ben voilà, on a fait le chemin avec une équipe extrêmement dynamique. De l'amitié s'est créée. Et rien ne se fait sans rencontre extraordinaire. Et effectivement, ici à Beauvais, que ce soit chez Emmaüs ou ailleurs, dans d'autres activités associatives, c'est des rencontres très fortes. Et c'est vrai que Beauvais, avec des personnalités très ancrées dans l'activité associative depuis très longtemps, c'est une ouverture, c'est une facilité pour s'implanter dans la ville. Et même maintenant, depuis maintenant quelques mois, je suis également au CCAS, à la demande de Monsieur le maire.
2: Centre communal d'action solidarité. Hein,
3: ça. Exactement, l'action sociale. Voilà, autant dire que je ne suis pas beauvaisien, je ne suis même pas picard. Je suis d'origine de Bretagne, avec un long parcours à l'étranger, comme je l'ai dit. Mais ici, très vite, les choses se sont faites comme naturellement.
2: Naturellement. Puisque un vrai militant, quoi.
3: Voilà,
2: on parle vraiment de la partie militantiste. Ça, c'est important. C'est vrai qu'on on vient du milieu associatif, on est, du moins quand on est acteur, c'est bien de savoir un peu, et c'est vraiment le message que je veux faire passer à tous nos auditeurs, c'est qu'on peut devenir vraiment membre d'une association. Il faut le devenir parce que ça apporte beaucoup de choses très positives. Alors, on va peut-être laisser la parole soit à Laurent, soit à Chantal, ou honneur aux dames, hein, Chantal,
4: hein,
2: qui, bah, pareil, Chantal, si tu peux te présenter au niveau des auditeurs, ton parcours et aussi ton rôle au sein de l'association Emmaüs.
4: Voilà. Bah moi, il n'y a pas longtemps que je suis dans l'association, ça fait 13 ans maintenant quand même, mais je sors du commerce, j'ai fait 42 ans dans le commerce, et donc à Martrey, je me suis cherché une association. J'ai trouvé Emmaüs que je ne connaissais pas. De l'abbé Pierre, bien sûr, mais pas particulièrement l'association elle-même. Et je suis rentrée, je fais des bénévoles une fois par semaine. Et puis, je me suis investie, j'ai rencontré de belles personnes, en effet. On a rencontré beaucoup de monde. Et ça, maintenant, aujourd'hui, bah, j'y suis du lundi au dimanche soir.
2: Ah, c'est ça.
4: Investie entièrement, et franchement, oui.
2: Ouais, au départ, aussi dans la partie professionnelle, c'est normal, un peu comme beaucoup de personnes.
4: Voilà.
2: Et qu'est-ce qui fait qu'on a envie de donner un coup de main dans une association, que ce soit Emmaüs ou ailleurs?
4: Je ne sais pas, ça vient du cœur. Je pense qu'on a cette envie d'aider les autres. Et plus on voit, plus on aide et plus on a envie d'en faire plus.
2: Et puis, c'est de créer du lien social.
4: C'est tout à fait, oui, voilà.
2: Faire
4: beaucoup, beaucoup de rencontres, de très, très belles personnes. Et voilà, aider aussi plein de personnes qui ont besoin de nous. Et on est là pour eux, quoi.
2: Et Et là, j'ai compris que vous étiez donc bénévole, vous êtes toujours bénévole.
4: Je suis toujours bénévole.
2: Au départ, et on vous a donné de plus en plus de responsabilités,
4: oui.
2: C'est ça?
4: Ah oui, oui, aussi, oui. Oui, je suis rentrée en tant que bénévole, et après, bah, je suis rentrée au membre du CA. Et on a un grand, grand besoin de bénévoles, donc je me suis engagée dans cette action de recruter des bénévoles pour cette association, et franchement, c'est du bon boulot, voilà, mais ils nous en font encore.
2: Ouais, il n'y a pas assez.
4: Non, il n'y a pas assez bénévoles.
2: La partie bénévolat est très, très importante. Voilà. C'est aussi le but de mon émission, de pouvoir promouvoir vraiment les associations et de dire qu'on a besoin de bénévoles.
4: On a besoin de bénévoles.
2: Que ce soit une heure, une demi-heure ou trois heures. C'est...
4: On a plein de personnes comme ça qui viennent une heure, une journée. Et voilà, on a besoin de ce genre de personnes et dans tous les domaines. Quoi. Enfin, dans le livre, le vaisselle, dans tous les rayons, on a besoin d'absolument. Des gens qui ont envie aussi de nous connaître quelque part aussi.
2: Bien sûr. Voilà. Et ça, c'est intéressant parce que c'est tous les jours des rencontres nouvelles
4: ah, mais
2: avec
4: tout
2: des
4: à fait.
2: Parcours
4: oui,
2: différents.
4: Oui, oui, oui,
2: ça,
4: tout
2: c'est...
4: à fait. Ouais, je rencontre c'est beau, plein de ça. Personnes. Ouais. Oui, tout à fait. Ouais. C'est parfois très belle rencontre. Ouais.
3: Et un bénévole chez nous, c'est bien sûr du temps. On peut, comme tu le disais tout à l'heure, quelques heures à un engagement plus soutenu. Beaucoup de nos bénévoles sont des anciens bénévoles depuis très très très longtemps et ils sont là quasiment tous les jours. Hein. Donc c'est cela. Et puis c'est aussi quelques heures. Mais peu importe, l'important c'est la régularité. Il ne faut pas oublier qu'on est au service des personnes. Et quel que soit le service que l'on, auquel on contribue, que ce soit le travail par le chantier d'insertion, que ce soit l'alimentaire, quelles que soient nos activités, l'important c'est d'être régulier, d'être stable, parce qu'on a des personnes qui sont fragilisées. Donc il faut le temps de la rencontre, de la découverte, créer des liens. Et pour ça, il faut pouvoir être là d'une manière un peu régulière, sérieuse, on va dire. Hein, sérieuse, être solidaire, c'est une affaire de cœur, bien sûr, mais c'est aussi très sérieux.
2: C'est un engagement.
3: Et c'est un engagement.
2: C'est un engagement, c'est ça. C'est je m'engage à apporter, par rapport aux bénéficiaires, comme tu l'as dit, Ludovic, d'avoir de l'empathie, d'avoir pas mal de choses de parcours de vie qui font que, en face de nous, on a une personne qui a besoin d'écoute et puis de soutien. Quoi. On a aussi, donc, on a la partie bénévole, on a aussi, avec notre ami Laurent, la partie salarié. Donc, Laurent, qui est aussi donc, salarié et directeur de Emmaüs Beauvais, présente-toi si tu veux bien.
5: Donc, moi, je suis arrivé chez Emmaüs en octobre 2023, donc c'est relativement récent. Au départ, je travaillais comme conseiller financier dans une banque sur l'économie sociale et solidaire pendant une quinzaine d'années.
2: Ah oui.
5: Et puis, au bout d'un moment, à force de s'occuper de l'économie sociale et solidaire du côté bancaire, je me suis dit que ça serait intéressant de faire des choses un peu plus concrètes et d'avoir un rôle citoyen un peu différent. Donc, j'ai quitté la banque et j'ai rejoint le secteur de l'insertion. Et puis, au bout d'un certain temps, j'ai cherché un nouveau projet, il y a trois ans, en me disant que fallait que j'arrive à trouver une structure de taille relativement importante, voilà, évidemment, pour la diversité des actions, et puis de retrouver une structure qui a un rôle économique, évidemment, ce qui est notre cas avec l'ensemble des magasins et qui est une part non négligeable de nos ressources, et en même temps un rôle social extrêmement ancré dans un territoire. Je ne suis pas du tout beauvaisien, hein, j'habite en Île-de-France, mais le projet d'Emmaüs m'intéressait de façon générale, évidemment, mais le projet de Beauvais m'intéressait particulièrement par la diversité des actions, justement. Et il y a le côté donc, économique, effectivement, avec les magasins, mais l'insertion par l'activité économique, le chantier d'insertion, l'épicerie sociale, la boutique solidarité, l'hébergement d'urgence, etc., tous ces sujets-là font une grande diversité d'actions. Et donc, évidemment, on est dans une structure qui est ancrée depuis longtemps dans ce territoire, sur le territoire de Beauvais. Et le but, c'était d'essayer d'apporter aussi un certain nombre de mes connaissances et de mes expériences sur le sujet, et puis de développer tout un tas de projets, et Dieu sait qu'on n'en manque pas.
2: Ouais, je pense que des projets au niveau d'Emmaüs, vous n'en manquez pas. Et ça, on va en parler. Puis je pense qu'il y aura aussi des projets dans le futur sur lesquels vous êtes en réflexion. Et ça, c'est important. On a combien de salariés au niveau de Emmaüs Beauvais? On va parler, ou voir si vous voulez parler du département, il n'y a pas de problème.
5: Alors, au niveau de Beauvais, on a en tout 70 salariés, 40 qui sont des salariés en insertion du chantier d'insertion, donc qui sont là pour une durée de 2 ans maximum, et comme le disait Ludovic tout à l'heure, qui sont là pour reprendre pied avec le monde du du travail après des parcours de vie ou des parcours professionnels un peu complexes. Et nous avons une trentaine de salariés permanents, qui sont donc des salariés en CDI, dont je fais partie, et qui sont toutes les personnes qui font vivre au quotidien l'association, que ça soit au niveau des magasins, avec des responsables de magasins par exemple, au niveau du tri, de l'approvisionnement, de la réception des dons, de l'accompagnement social, etc. Donc c'est un mix quasiment à 50-50 entre du personnel professionnel permanent et du personnel en insertion qui passe dans l'association pour une durée maximum de 2 ans.
2: Ouais, avec un public bien différent, quand on parle de management, etc., entre des contrats entre guillemets précaires, parce que c'est vrai que 2 ans, bon, on sait qu'il y a 2 ans, mais après, on ne sait pas ce qui reste, ce qui ne reste pas. Vous travaillez en tout cas, Emmaüs, sur des projets de pérennisation de postes ou pas, ou je ne sais pas, est-ce qu'on est plus sur... On propose une activité, ça veut dire que vous remettez un peu le pied à l'étrier à ce public ou...
3: Chez nous, c'est une activité tremplin. Hein, pour ce qui est de l'activité de l'insertion par l'économie, l'objectif, ce n'est pas de se dire on va ensuite garder les gens. Non, et c'est un passage dans leur vie professionnelle. Souvent, c'est aussi un passage pour restructurer leur vie personnelle. C'est un accompagnement avec des partenaires autres que notre association, bien entendu, parce que l'objectif, c'est parfois de retrouver du travail, c'est parfois avoir une démarche sur le plan de la santé, c'est parfois avoir des problèmes financiers, c'est des problèmes juridiques, enfin voilà. Tout ça se fait dans cette période de transition pour ces personnes-là, mais l'objectif, c'est pour elles de nous quitter. C'est vraiment ça. On est un outil au service de leur vie, de leur projet personnel, pour leur envol ou leur nouvel envol sur des projets qui ne nous appartiennent pas. Nous ne sommes pas là pour conserver les personnes, même si souvent elles souhaiteraient rester avec nous parce que l'expérience de vie, l'expérience de la façon dont on travaille, la façon dont nous vivons le monde du travail leur plaît, les séduit. Non, alors parfois c'est difficile, hein. Parfois il faut pousser les personnes à prendre leur envol, hein. Mais il ne faut pas oublier que, quelles que soient nos actions, nous sommes là pour permettre à la personne de retrouver son autonomie.
2: Ouais, tu l'as dit, un tremplin. C'est avoir un tremplin, un passage pour après s'orienter sur autre chose. Quoi.
3: Voilà, c'est ça.
5: Et puis ce qui est très important, c'est de... les personnes qui rentrent dans le chantier d'insertion ne rentrent pas dans un schéma prédéfini. C'est-à-dire que chacun a son parcours de vie, ses envies, ses projets, ses contraintes. Et le but de l'association, c'est d'accueillir toutes les personnes qui ont besoin de nous dans ce cadre-là. Alors avec les limites qui nous sont imposées par la réglementation, mais voilà, en tout cas d'accueillir les gens et de prendre ce point de départ comme un point zéro et de se dire voilà où on en est aujourd'hui, quels sont les freins, les choses qui vous empêchent de retrouver un emploi ou une formation qualifiante par exemple, et de mettre en œuvre de façon individualisée l'accompagnement. C'est-à-dire qu'on n'a pas donc un schéma type qui correspond à toutes les personnes qui rentrent chez nous, parce que ça dépend vraiment du parcours de chacun.
2: Ouais, c'est ça, et puis c'est assez des parcours très compliqués, hein. Si je ne me trompe pas, vous accueillez aussi des sortants de prison, etc. Moi, je considère qu'il faut aussi leur donner la chance. C'est-à-dire que s'il n'y a pas des endroits où on puisse les accueillir avec leurs problématiques, parce que c'est aussi ça, il y en a certains qui veulent s'en sortir, et de leur donner le petit coup de pouce, bah, bravo à vous.
3: S'agissant des personnes qui sortent de prison, bien sûr, on a une prison à Beauvais, hein, la maison d'arrêt, et nous sommes déjà en partenariat avec eux, puisqu'on a des chantiers de tri, hein, qui sont en partenariat avec l'association ILO et l'administration pénitentiaire, qui permettent d'avoir un peu de travail pour les détenus à l'intérieur de la prison. C'est rare, le travail en prison. Or, c'est indispensable, ne serait-ce que pour leur équilibre et pour leur réinsertion plus tard. Mais il est dans notre ADN aussi d'avoir une relation un peu particulière avec le monde de la prison, les détenus. L'abbé Pierre lui-même, un de ses premiers compagnons, c'était un ancien bagnard. Donc pour nous, ça va de soi, et c'est la raison pour laquelle on fait aussi l'accueil des personnes qui, ce qu'on appelle les tiges, hein, qui sont condamnées à des travaux d'intérêt général. Et on a, pour nous, c'est une évidence, on est là pour les accompagner, pour leur donner l'occasion de reprendre pied, quelle que soit leur origine, quel que soit ce qu'ils ont fait ou pas fait, leur parcours personnel ou autre, nous sommes là pour permettre à des personnes de reprendre leur vie en main.
2: Et ce sont des personnes, comme on le disait tout à l'heure, ce sont les bénéficiaires. Ils n'ont pas une étiquette sortant de prison ou ceci
5: absolument
2: ou cela.
5: Pas.
2: En fin de compte, ils se retrouvent avec un public ou ils se retrouvent avec des bénévoles qui, un ou l'autre, ne savent pas et qui se disent « Oh, il est super sympa ». Il est super sympa ce gars.
3: C'est pas parce qu'on a fait une grosse connerie, pardonnez-moi l'expression, enfin en tout cas une erreur majeure dans sa vie, que la vie se termine et que l'on est condamné à vie. Ils sont passés en prison, ils ont payé leur dette à la société, ce qui est normal, il n'y a rien à dire là-dessus, mais on passe à autre chose. Et la meilleure façon d'être citoyen, c'est de précisément considérer qu'une vie ne s'arrête pas à un acte, ou à, aussi horrible soit-il d'ailleurs, mais à au contraire être capable d'évoluer, de changer, de prendre un autre chemin. Et cela, ça ne se fait pas sans rien. Il faut être concret, donc c'est le travail, c'est l'action bénévole aussi, permettre de trouver le moyen de reconstituer un tissu social quand on a été interné ou emprisonné plus exactement. Pendant plusieurs années, on a parfois des difficultés à se réinsérer, ne serait-ce que socialement, je ne parle même pas de l'activité économique. Donc pour ça, pour nous, c'est vraiment, ça fait partie de notre ADN, je le répète. Voilà.
2: Avant d'attaquer, donc, laisser la parole aussi à Chantal, on va arriver sur la pause musicale. Donc, tout de suite après la pause musicale, on parlera aussi des bénévoles, parce que c'est aussi quelque chose de très important. Laurent, tu as choisi, c'est toi qui as choisi la pause musicale.
5: Oui.
2: Alors, c'est quoi la pause musicale ?
5: Alors, la pause musicale, c'est Bidonville de Claude Nougaro, qui est une chanson relativement connue, mais pas la plus connue de son répertoire. Et c'est une chanson qui parle de tendre la main de solidarité.
2: À tout de suite.

0: 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Aujourd'hui, nous sommes en compagnie de l'association Emmaüs. On va parler, on va continuer donc à parler d'Emmaüs et on va parler plus particulièrement des bénévoles d'Emmaüs. Combien de bénévoles ? Donc Chantal, tu as la parole. Ouais. Combien de bénévoles ? Leur rôle et puis comment, c'est intéressant, comment ils sont intégrés au sein de Emmaüs et comment on fait pour les solliciter quand on va chercher ces bénévoles ?
1: On va chercher ces bénévoles, mais on a aujourd'hui 142 bénévoles entre les trois magasins, tous les sites, il y a l'épicerie. C'est un peu de bouche en oreille quand même le bénévolat. Les gens viennent nous voir, on discute, les gens qui connaissent quand même l'association quand même. Après, on les fait découvrir, en effet, quand ils viennent nous voir. Donc, on essaye de leur présenter l'association. En général, ils connaissent à peu près. On leur demande de leur passer aussi ce qu'ils peuvent nous amener. Déjà, leur temps, oui, bien sûr, puisqu'ils se proposent. Mais après, ils ont des activités extérieures, un passé
0: professionnel,
1: merci. Grâce à ça, ils ont peut-être leur place dans notre association. Et souvent, ils rentrent dans notre association pour découvrir un peu plus.
0: Comment ça se passe ? Donc, ils viennent frapper à la porte d'Emmaüs ?
1: Alors, souvent, ça se passe dans les magasins.
0: Ou ils viennent directement dans le magasin,
1: c'est ça ? Non, souvent, ça se passe dans les magasins où il y a des demandes de bénévoles. Donc, ils demandent souvent à la caisse ou à d'autres bénévoles comment on fait pour s'inscrire. Donc, voilà, on a une fiche de demande de bénévolat à remplir qu'on me fait parvenir à chaque fois. Il y a aussi quelques publicité qui passe aussi sur Facebook ou n'importe, où on demande aussi des bénévoles.
0: Bien sûr.
1: Par ça, on va à la foire à la carotte, il y a aussi, ils peuvent aussi se présenter là, donc ils sont toujours des fiches et tout revient vers moi.
0: Donc après, je les convoque
1: et on a un petit entretien entre nous pour nous expliquer ce qu'ils peuvent nous amener et nous, nos besoins.
0: D'accord.
1: Donc, voilà.
0: Et après, chaque bénévole est placé en par rapport à ses
1: besoins,
0: compétences.
1: Besoins, ses compétences. Nos besoins, on voit avec eux d'abord nos besoins, mais après, s'ils nous apportent autre chose, il n'y a pas de souci. De toute façon, on en a besoin tout le temps.

0: On se découvre un peu tous, oui, mais on essaye quand même. Et on va essayer encore plus de faire ce genre de choses, oui.
1: Ah, ça, ça ah, c'est oui, ton oui. rôle, ça, c'est vrai.
0: Ça va être mon rôle, oui, de plus, oui. Parce que c'est vrai que... J'ai essayé d'évoluer beaucoup là-dessus, oui. Parce que là, c'est beaucoup sur les magasins, je dis là, j'ai, bien mais sûr. Oui, en effet. Et on a besoin de ça,
1: et
0: au contraire, tout le monde se connaisse.
1: Tu tournes un peu dans tous les sites,
0: services. Ouais,
1: c'est ça, quoi, donc c'est pas toujours... Mais on parle que de Beauvais ou on parle vraiment de tout le département?
0: Alors, non, Beauvais, c'est deux magasins à Beauvais et un Compiègne. Après, il y avait aussi mes rues, maintenant, c'est un... Voilà, il y a aussi un entrepôt à Breteuil, donc je fais absolument tous les lieux.
1: Ouais,
0: oui. Voilà. Donc moi, en général, je connais presque tous les bénévoles.
1: Bon, ça, c'est important quand même. Et ça va de quel âge à quel âge? Il y a une tranche d'âge ou pas?
0: Non. Je crois que la plus ancienne, elle a...
2: Elle a 84 ou 85
0: ouais,
2: ans.
0: Ouais, c'est ça.
2: C'est ça.
0: Voilà, ouais.
2: Et les plus jeunes, mais alors là, on a des bénévoles tout juste majeurs.
1: Ça fait partie des conditions, c'est ça? Il faut être majeur avant tout?
2: Oui, c'est plus simple. D'abord, en termes de droit. Sinon, il faut l'autorisation des parents. Et puis, bon, on est quand même dans le monde des adultes, là. Il faut une certaine maturité pour pouvoir accompagner. Alors, ce qui est frappant, c'est que, quels que soient les horizons, tout le monde a, chez nous, vraiment le sens de la solidarité auprès des personnes les plus défavorisées, quelle que soit leur façon dont ils s'engagent chez nous. Ça, c'est vrai, que ce soit à la boutique Solidarité, que ce soit auprès de l'épicerie sociale, ou dans les magasins, ou dans les différentes activités que nous pouvons avoir, il y a vraiment ce maître mot, je viens pour aider.
0: Pour aider.
2: Je viens pour faire. C'est pas, bien sûr, en tant que souvent, ce sont des personnes sans activité, à la retraite pour la plupart, mais pas tous, pour s'occuper, pour voir du monde, pour avoir un petit peu quelque chose qui fait du sens pour ces personnes. Mais quand même, ils ne sont pas chez nous par hasard. Chez Emmaüs, ça veut dire je suis solidaire, ça veut dire je fais du bien pour l'autre, je donne de mon temps pour l'autre, j'ai des compétences, je les propose. Parfois, je n'ai pas les compétences dont Emmaüs a besoin, mais je me forme. Et puis, on parlait de convivialité tout à l'heure, et ça, c'est important. C'est un souci permanent, ça. De faire vivre 140 bénévoles sur des sites différents pour qu'ils se rencontrent, mais pas seulement cela, pour qu'ils puissent être contents, être heureux de venir et de rencontrer. Des amitiés se font. Et parfois des difficultés aussi, c'est normal. Là où il y a de l'homme, il y a de l'hommerie, comme disaient certaines personnes. Mais on essaie, et c'est pas toujours facile, de faire en sorte que l'ambiance, le fait de s'investir dans la cause, doit être quelque chose de humainement chaleureux, humainement épanouissant.
1: Ouais, parce que c'est pas facile. Hein. C'est vrai que j'ai déjà eu l'occasion de visiter les locaux. On les voit un peu partout, mais je les vois très peu échanger entre eux. Parce qu'ils n'ont pas le temps. Parce que leur rôle c'est pouvoir.
3: L'activité est très intense.
1: Exactement. C'est pour ça que je posais la question donc, à Chantal. Comment vous faites pour qu'il y ait. Il y a les bénéficiaires, on reçoit, c'est la mission des bénévoles. Mais comment on fait pour pouvoir créer ce lien entre bénévoles et faire en sorte que...
2: Alors, là, pour le coup, c'est le vrai défi de toute association. Hein. Au-delà de la cause, c'est créer des moments... Alors, on essaie régulièrement, on a des moments de convivialité, ce qu'on appelle des apéros, alors dînatoires ou déjeunatoires, peu importe, ou de petits déjeuners, peu importe. L'idée, c'est on se pose, on ne parle pas de ce qu'on fait, on parle de nous, on essaie de pouvoir échanger simplement le plaisir d'être là. La difficulté et le piège, c'est d'être toujours dans le faire. Et le faire, c'est bien. Et c'est nécessaire de pouvoir s'y engager d'une manière très, très régulière et sérieuse. Mais il faut aussi avoir le plaisir d'être simplement avec du temps. Pour soi, par exemple, samedi prochain, il va y avoir un déjeuner improvisatoire de barbecue qui va être organisé avec les salariés et les bénévoles. Parce qu'il ne faut pas oublier que notre spécificité, c'est un travail commun, permanent, entre les personnes salariées et les bénévoles.
1: Et ben là, on va en parler, hein, si tu me permets, Ludovic. Et puis, on va aussi parler des ateliers, de la boutique solidaire, etc. Je voudrais qu'on rentre un peu plus là-dedans, puis de voir un peu comment le lien se fait entre les salariés et puis les bénévoles.
3: Alors, les liens entre salariés et bénévoles, déjà, c'est le fruit d'un sens

0: commun. C'est-à-dire que l'objectif d'Emmaüs, il est clair, c'est d'aider ceux qui ont besoin. Donc que vous soyez bénévole, salarié, étudiant, retraité ou tout ce que vous voulez, quand vous rentrez dans l'association, vous rentrez avec ce but-là. Donc évidemment, chacun a ses prérogatives, son périmètre, ses actions, ses envies. Quand on est bénévole, bah, c'est, vous répondez d'abord à une envie d'aller plutôt dans un magasin ou plutôt à l'épicerie sociale, par exemple. Donc c'est, notre rôle, c'est aussi de répondre à ça pour que les gens se sentent bien là où ils sont. Et quel que soit le lieu, on a toujours un mélange de salariés et de bénévoles qui travaillent ensemble sur les mêmes projets. Donc le lien, il vient de là aussi. Concernant la boutique Solidarité, c'est un... Alors, le terme, c'est celui-là, boutique Solidarité. Alors, c'est pas un magasin, hein, je le dis, puisque beaucoup de gens vont sur Internet et trouvent boutique, pensent que c'est les magasins, mais non, c'est un accueil de jour des sans-abri. Et c'est un lieu de vie, c'est un lieu de rencontre. Et c'est un lieu qui permet de répondre aux besoins essentiels. Quand on est dans des situations d'être sans abri, bien évidemment, tous les actes de la vie quotidienne deviennent extrêmement compliqués. C'est pour ça que dans la boutique Solidarité, vous allez retrouver différents pôles qui vont du pôle qu'on appelle le pôle hygiène, c'est-à-dire la capacité d'accéder à des douches, une laverie pour laver ses affaires, avoir un entretien du corps, enfin voilà, qui est vraiment très problématique quand on est à la rue, évidemment. Donc ça représente par an sur Beauvais un peu plus de 600 personnes qui ont recours à ces services-là. Donc tous les jours, la boutique Solidarité est ouverte, du matin au soir, et les gens peuvent venir pour bénéficier de ces services-là. Quand on est à la rue, le deuxième problème, c'est l'alimentation, évidemment.
1: Bien sûr.
0: Ne serait-ce que par les conditions de vie qui font que c'est extrêmement compliqué de conserver des aliments, de se les préparer, etc. Et au-delà des problèmes financiers. Le pôle alimentaire, c'est vraiment extrêmement important dans la boutique Solidarité, puisque en 2025, nous avons accueilli près de 1000 personnes différentes et nous avons servi 46 000 repas. 46 000 repas sur une année, vous imaginez que c'est une activité qui est permanente entre le petit déjeuner, le déjeuner et le dîner. C'est donc une cuisine professionnelle, une salle de restauration et du personnel qui est tout à fait formaté pour ça et donc qui est capable de sortir 80-100 repas dans un temps record. C'est aussi, quand on est dehors, c'est aussi, au-delà de l'hygiène et de l'alimentaire, c'est aussi les problèmes de santé. C'est-à-dire que s'occuper de soi, ça ne va pas de soi quand on est dehors. Donc nous avons un pôle santé justement qui est là pour... Alors on n'est pas médecin, on n'est pas l'hôpital, on n'est pas les urgences, hein, mais on est là pour détecter les difficultés les plus flagrantes et orienté vers les différents partenaires pour que les personnes soient accompagnées, retrouvent un médecin traitant, soient suivies, etc. En tout cas, reprennent possession de leur santé, de leur corps. Quand on est à la rue, on a aussi, évidemment, des difficultés pour faire valoir ses droits parce qu'on n'a pas d'adresse. Et ne pas avoir d'adresse.
1: La boîte aux lettres.
0: Des choses aussi basiques que ça, à l'heure du smartphone, si vous n'avez pas de boîte à lettres, eh bien, il y a des tas de choses auxquelles vous ne pouvez pas accéder. Donc, il y a plus de 800 personnes qui sont domiciliées à la boutique Solidarité. La domiciliation, c'est simple, c'est une adresse postale sur laquelle arrive votre courrier, vous pouvez le récupérer, donc faire valoir vos droits. Et c'est aussi souvent l'occasion, justement, quand les gens récupèrent leur courrier, d'échanger avec elles sur l'accès aux droits. Et donc, nous avons des personnes qui sont dans la boutique Solidarité, qui sont un peu comme des assistantes sociales, si vous voulez, ou des conseillères économiques, sociales et familiales, qui sont là pour accompagner les personnes dans la reconnaissance et les démarches pour leurs droits. Voilà. Et la dernière chose, c'est évidemment, là on a parlé d'individualité, la dernière chose c'est de faire ensemble. On n'arrête pas de parler depuis le début de faire ensemble entre salariés, bénévoles, accueillis, etc. La boutique Solidarité, c'est exactement ça. C'est-à-dire que les activités que l'on propose aux personnes en dehors de ce que j'ai cité précédemment, eh bien le but c'est, par exemple, de participer à la préparation des repas.
1: Ouais.
0: C'est par exemple d'assurer l'entretien basique du bâtiment. Ça va être préparer le petit déjeuner. Enfin, oui, c'est ce genre de choses où on va faire ensemble un certain nombre de choses qui vous rendent service à vous-même parce que vous vous rendez utile à un moment donné et puis qui permettent aussi d'avoir une action qui bénéficie à tous. Donc c'est du collectif, c'est du faire ensemble, en fait. Donc voilà, donc la boutique Solidarité, c'est vraiment un lieu de vie, un lieu d'accueil au centre-ville, et qui permet de, bah, d'accueillir toutes ces personnes-là qui sont en difficulté.
1: Bonne chose, non,
2: ça, ce n'est pas parce que je suis dans le grand besoin que j'ai besoin d'avoir quelqu'un ou une équipe qui m'épaule pour l'ensemble de mes besoins que je ne dois pas être acteur de ma vie.
1: C'est ça.
2: Que je ne dois pas rendre et prendre toute ma place, comme n'importe quel autre citoyen, pour faire à la mesure de mes moyens tout ce que je peux. Et c'est effectivement, c'est ce qui se fait et se vit au quotidien à la boutique Solidarité, qui plus tard s'appellera Emmaüs Beauvais Accueil, qui permet justement de rendre... c'est une question de dignité. Ce n'est pas parce qu'on est dans le grand besoin qu'on n'a pas ni des choses à dire, ni des choses à proposer, ni des choses à faire pour les autres, pour la collectivité, mais aussi pour les autres personnes qui sont en difficulté. Ça, c'est la dignité humaine. Et chez Emmaüs, on est très... Alors, on n'est pas les seuls, bien sûr, à penser ainsi, mais vraiment, ça fait partie de l'intuition, d'ailleurs, de départ. Hein. Tu es dans le grand besoin, retrousse-toi les manches, sois acteur. On va t'aider. On va faire en sorte que tout ce qui est possible de faire pour pouvoir reprendre pied dans ta vie et dans la société te soit proposé. Mais prends ta vie en main. Et c'est ce qui est fait concrètement. Et les gens sont demandeurs. Il ne faut pas croire que parce que les gens sont pauvres ou dans la difficulté, qu'ils sont passifs. On entend souvent cela. Ils ne font rien. Les gens sont désassistés. Non. Concrètement, dans la vie, on voit que les personnes, souvent dans de très grandes difficultés, eh bien, sont les premières à proposer d'être bénévoles, de proposer leur service, proposer du soutien.
1: Ouais, mais je trouve que c'est important ce que tu dis, Ludo. Je me permets de dire Ludo.
2: On se connaît assez pour ça.
1: Voilà. C'est aussi important. Pourquoi ? Parce qu'on doit donner puis valoriser les bénéficiaires ou tout le monde, ou même les bénévoles, sur des actions. Tu as envie de le faire, fais-le. Fais-le. Tu dois devenir acteur limite de ton lieu de vie, parce que tu vas, comme tu dis, tu vas préparer un petit déjeuner. Mais tu vas le préparer pour le collectif, bravo. Et ça, c'est bien de pouvoir les rendre acteurs, ça c'est intéressant.
0: Le slogan d'Emmaüs, c'est ne pas subir, toujours agir. Toujours agir. Ça résume ça. C'est-à-dire qu'effectivement, la passivité, on n'est pas là-dedans. Par contre, on n'est pas non plus à faire à la place d'eux. C'est-à-dire que quelqu'un qui vient, qui pousse la porte, qui a un besoin, on l'accueille sans discussion. Il n'y a pas de critère d'entrée. Hein. Le seul critère d'entrée, c'est t'as besoin de quelque chose, viens, on va voir ce qu'on peut faire. Et ça s'arrête là. C'est-à-dire qu'après, on va s'adapter, on va discuter, on va essayer d'aider, d'accompagner, etc. Mais on fera toujours avec la personne.
1: La porte est ouverte.
0: La porte est ouverte, exactement.
1: Et puis après, on voit ce qu'on peut. On boit un petit café.
0: Voilà.
1: Et puis après, on voit les problématiques et puis on voit un peu le dossier. Puis après, on avance.
0: C'est ça. Et c'est pour ça que je disais tout à l'heure qu'il n'y a pas de schéma préétabli, puisque chacun a sa vie, chacun a ses problématiques, chacun a ses envies. Et donc, on est là pour s'adapter à ça.
1: Bon, en tout cas, c'est bon. Alors, pour faire vivre une grosse association comme la vôtre, alors que ça soit petite ou grande, pour moi, je vais mettre tous, parce que je considère qu'une association avec des acteurs comme des bénévoles, etc., on en a tous besoin. Il y a aussi la partie financière, soutien des communes, soutien du département, de la région, des ministères, voilà. Pas facile.
2: Emmaüs, enfin notre comité, c'est un budget, hein, c'est 3,5 millions de budget par an. Un gros tiers est assuré par nos activités économiques. Et ça, c'est déterminant. Et puis, les deux autres tiers, un peu moins quand même, eh bien, ce sont des subventions, ce sont des partenariats en nature aussi. Par exemple, ce que nous vivons là aujourd'hui pour la communication, eh bien, c'est le partenariat qu'on a depuis pas mal de temps avec vous, Radio Mercure, avec toi. Et puis, donc, c'est la ville, c'est le département, c'est l'État. Hein, qui sont des partenaires cruciaux, bien sûr. Alors, évidemment, on est dans un contexte tendu sur le plan des finances publiques et des aides aux associations, on le sait. Mais notre grande force à nous, Emmaüs, c'est que précisément, on a ces activités économiques qui nous permettent de se développer et de compenser et d'avoir des moyens de réorganisation et d'adaptation. Voilà. Alors, ça veut dire qu'il faut une gestion très rigoureuse, une gestion qui, pour nous, est assurée par une équipe. Ça, c'est très important. Ça veut dire aussi faire des choix budgétaires. Il y a des choses... Bon, on pourrait avoir envie de tel bâtiment, de choses comme ça. Mais est-ce que c'est conforme à nos objectifs? Est-ce que nos dépenses sont en adéquation avec nos missions? Est-ce que l'argent qui nous est donné par tous les donateurs via les dons au quotidien et qui sont revendus dans nos boutiques, est-ce que ça sert vraiment à nos missions? Autrement dit, c'est une perpétuelle recherche de la chasse au gaspillage inutile. Hein. C'est aussi faire en sorte que chaque don, soit chaque donateur surtout, est bien conscience que son geste, bien sûr, c'est généreux, c'est très bien, je parle des personnes privées, mais surtout, c'est une façon pour elles de contribuer à faire en sorte qu'une vie aille mieux, qu'une vie reprenne pied, que les personnes retrouvent la maîtrise de leur vie. Et pour cette raison, on a vraiment le souci, on a des frais de fonctionnement qui sont assez réduits. On essaie de faire en sorte que le maximum de nos énergies, qu'elles soient humaines ou qu'elles soient financières, soient vraiment au service de notre mission, hein, de nos missions.
1: Eh ben, on pourra encore parler pendant des heures et des heures, parce que c'est vrai qu'on est passionné par rapport à l'association. Ça, c'est quelque chose de très important. Pour aller sur la dernière ligne droite, parce qu'il reste très peu de temps, les projets à venir, les rendez-vous d'Emmaüs, alors c'est quoi, c'est quand?
2: Alors, au plan culturel, on a un rendez-vous, Laurent va peut-être en parler plus en détail.
0: Oui, en fait, quand nous avons créé le magasin de la Trouvaille au centre-ville, nous voulions évidemment créer un magasin attractif, etc. Mais que ça soit aussi, et on est toujours dans notre marotte habituelle du faire ensemble, et de s'ouvrir justement notamment à la culture. Donc nous avons commencé à développer, là au bout d'un an, il y a déjà eu quelques concerts qui ont été faits dans le magasin, mais nous avons commencé à développer justement un partenariat avec les associations culturelles locales, dont Théâtre du Beauvaisis. Le Théâtre du Beauvaisis, donc nous les avons rencontrés, ils ont consacré une journée de leur travail au mois de juin sur une journée de solidarité auprès de nos magasins et de l'épicerie sociale. Donc l'ensemble des salariés sont venus passer une journée de bénévolat pour venir nous aider, découvrir l'association. Et bien, nous sommes en train de construire un vrai partenariat justement autour de ça. Ce partenariat, il va avoir plusieurs effets. Le premier, c'est que fin septembre, le 26 septembre, il y a la présentation de la saison du Théâtre de Beauvais, à laquelle nous serons présents, et pour participer justement à cela. Et nous avons, il y a un peu plus d'un an, créé une chorale dans notre chantier d'insertion. Donc c'est une partie totalement intégrante au parcours d'insertion des personnes du chantier, avec bien sûr une chef de chœur professionnelle, etc. Et nous allons nous produire sur scène au Théâtre du Beauvaisis fin décembre, dans le cadre d'une manifestation autour de la préservation animale. Voilà. Et nous allons donc chanter sur scène avec, nous sommes 25 à peu près à chanter dans ce cadre-là, avec l'harmonie de Beauvais, avec a priori des chœurs d'enfants qui... Enfin bref, voilà, il va y avoir énormément de monde.
1: Ça va être
0: voilà.
1: Super sympa, quoi.
0: Ça va être
1: attention
0: très
1: que
0: sympa.
1: Ça ne devienne pas un gros succès aussi, parce que souvent, ça part souvent de petites choses comme ça, mais après ça part dans tous les sens et ça devient des gros succès.
0: Oui, mais justement, et c'est ça qui est intéressant, ouais. En fait. Alors, peut-être bientôt l'Élysée Space et le Stade de France, on verra bien.
1: Voilà.
0: Mais en tout cas, ce qui est important dans tout ça, c'est que ça concerne les les salariés en insertion, on en a parlé tout à l'heure, sont des gens qui ont des parcours complètement différents, etc. Et ils sont là pour reprendre pied. Autant vous dire que 99% des personnes qui rentrent dans le chantier n'ont jamais chanté sur scène.
1: Ouais, c'est ça. Hein,
0: chanté dans leur salle de bain comme tout le monde.
1: Sous la douche.
0: Et voilà, sous la douche, et ça s'arrête là. Ouais. Et donc, on s'est dit que, bah, évidemment, le chant, c'est du collectif, évidemment, parce que c'est une chorale, c'est pas du chant, c'est pas du chant solo. C'est un rendez-vous très régulier, toutes les semaines, 2 heures de répétition toute l'année. C'est dans leur temps de travail. Et ça fait partie du projet de réinsertion, super, de réinsertion sociale et professionnelle. Et ça fonctionne extrêmement bien. Et bien sûr, il y a eu quelques réticences au début, forcément, en disant bah, « moi, je ne suis pas venu chez Emmaüs pour chanter ». Et puis, on a eu la chance de tomber sur une chef de chœur qui est absolument extraordinaire et qui a pris complètement en main ce groupe-là. Et aujourd'hui, eh bien, on en est à faire des concerts dans nos magasins de temps en temps. Super. Et là, Théâtre du Beauvais, de Beauvaisis, 650 places, etc. Donc c'est merveilleux et tout le monde est ravi de tout ça, évidemment.
1: Donc le rendez-vous est pris.
0: Alors, le Théâtre du Beauvaisis, ça sera le dimanche 20 décembre. Donc c'est toute une journée de manifestation avec différents événements, dont la chorale. Alors je ne peux pas encore vous dire l'horaire, mais il faut venir toute la journée, comme ça vous aurez l'ensemble des manifestations et on chantera sur scène.
1: D'autant plus que nous serons présents le 20 décembre et que nous aurons aussi l'occasion d'enregistrer toute l'équipe et de pouvoir rediffuser après sur les ondes, et ça peut être aussi très intéressant. On arrive au bout de l'émission. En tout cas, je voulais vous remercier, vous trois. Comment on fait pour... Alors, peut-être laisser la dernière parole à Chantal, pour pouvoir demander aux bénévoles de venir vous voir, comment ça se passe, le lieu, s'il y a un jour particulier, un numéro de téléphone, une adresse mail.
3: Alors, oui, il n'y a pas de jour particulier, non. Ils peuvent passer dans tous les magasins, sans n'importe quel jour, et déposer leur candidature. Il y a des fiches exprès à remplir, oui, en effet.
1: On vient voir... On demande Chantal.
3: On demande Chantal. Tout le monde connaît Chantal.
1: Alors moi, je tenais aussi à préciser que le 30 septembre, la ville de Beauvais organise un job dating pour le bénévolat. Nous, Radio Mercure, on sera présents.
3: On y sera aussi.
1: Et vous,
3: on
1: les Maïs,
3: on y sera aussi.
1: C'est aussi un c'est moment prévu. Important parce que c'est aussi une journée, ça je trouve que cette opération est très bien, de pouvoir faire du recrutement, entre guillemets, de bénévoles. Et ben, nous, Radio Mercure, comme vous, comme beaucoup d'associations, on va être présents parce qu'on a besoin de bénévoles. Et c'est sous ces formes d'échange qu'on peut donner aussi l'envie à des futurs bénévoles de venir intégrer nos structures. Et ça, en tout cas, je voulais vous remercier encore une fois.
2: Merci.
1: Voilà. Merci. Et puis, on se dit donc à très bientôt. Je remercie toujours Jean-Claude qui est à la technique. Et vous pourrez nous réécouter donc le mardi à 17h et le jeudi à midi sur nos ondes et sur le podcast. Je vous dis à très bientôt sur le 93 FM. Et à bientôt. Ciao, ciao.
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Le Festival des Arts de la Parole, Contes à Croquer, 4e édition, aura lieu à Beauvais du 2 au 4 octobre. 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

0: Bonjour, bienvenue sur Radio Mercure, votre rendez-vous de chansons françaises, balade en chansons, le principe des nouveautés, évidemment, vos plus belles chansons françaises, vos plus beaux souvenirs, et puis également quelques grands orchestres. Samedi, Céline Dion retrouvera le public à Paris lors de son premier concert de retour, et sans doute chantera-t-elle cette récente composition d'Icard et de Renaud Robillot, nouveauté qui ouvre votre balade en chanson sur le 93 FM. Bonjour, pardon, merci, Céline Dion.
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Céline Dion, c'est l'événement du mois de septembre. Très jolie chanson de rupture amoureuse qui connut le succès dès sa parution en 1974, fidèle au style de Michel Jonas, douce au refrain lancinant, dites-moi.

Une nomination aux Victoires de la musique pour ce succès il y a 2 ans entraîna la jeune chanteuse Stiletto, auteur-compositeur, dans le vivier de la nouvelle vague française. 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
1: 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Ah, supplique pour une deuxième chance en amour. Ce fut en 1963 un grand succès pour Richard Anthony qui s'envola en tant qu'idole des années yéyé.

Après Richard Anthony, retrouvons Alice Donna. Chanson toute simple, anti-star system par excellence, la marque de fabrique de la talentueuse Alice Donna, qui en 1980 conseillait de laisser passer la chanson.

0: Jamais il ne faut jamais dire jamais. C'est une balade mélancolique qui chante la fin de la dépendance amoureuse que viennent de publier Vita et Joseph Kamel dans leur premier duo. Sur votre radio, Radio Mercure, dans votre émission Balade en chanson, une nouveauté avec Christophe Ribou.
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Balade en chanson, oui, chaque mardi entre 11h et midi, seconde diffusion le jeudi, 14h-15h, Franck Pourcel, tous les visages de l'amour, chi si vous préférez, chanson internationalement connue de Charles Aznavour.

Avec ce single sorti au début de cette année, Lynn confirme ses talents de composition et laisse découvrir sa puissance vocale pour l'éternité. 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

grande chanson de Philippe Clay qui lui valut le grand prix du disque, La Quarantaine, sortie en 1971, s'inscrit dans un mouvement de défense des quadragénaires face au jeunisme d'après mai 68. Philippe

En 1982, Marie Myriam se distinguait avec une ritournelle romantique et dansante qui connut un très beau succès sentimental.

Un groupe des années 70, Martin Circus, avec comme leader Gérard Blanc, d'après une chanson rendue mondialement célèbre par les Beach Boys en 65, Martin Circus en fit le tube de l'année 74, Marilyn. 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

Besoin de liberté, besoin d'évasion, loin des conventions, un titre solo de Jack, sorti il y a 2 ans, sur la réédition de son premier album, Moi c'est Jack, Vagabond. Une vie de...

0: 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C'est nouveau, ce single d'une ballade pop, simple et lumineuse, qui marque le retour vers un nouveau projet artistique de Flo de la Vega, ancien membre de Frérot de la Vega. Je veux.
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et un grand succès maintenant composé en 1967 par James Last, Games That Lovers Play, les jeux que jouent les amoureux, au vaste programme.

0: Souvenir.
1: Voici venu le moment de retrouver un classique du patrimoine de la chanson française. C'est une nouveauté cette saison dans Balade en chanson, avec un hymne intemporel sur le temps qui passe, l'amour et l'espoir. Chanson écrite par Mouloudji sur une musique de Georges Van Paris en 1953, Un jour tu verras.

Agréable alchimie entre Adèle Castillon et Louane, dans une douce harmonie et un refrain puissant sorti il y a 2 ans, je me demande.

Il vous est arrivé dans votre vie de dire « ça n'arrive qu'à moi ». Serge Lama n'est pas en totale retraite. Il a écrit l'an dernier ce texte qui met en scène les moments ordinaires de la vie et ceux plus sérieux d'un grand amour pour l'album « Une vie » de Julien Clerc, qui en a assuré la musique, légère et dansante. C'est sympa, Julien Clerc, « ça n'arrive qu'à moi ».

0: Septembre, ben oui, nous sommes encore au mois de septembre. Atmosphère aux couleurs et lumières particulières du mois de septembre, rendu si poétique sous la plume et la musique de la grande Barbara en 1965. Septembre, connu aussi sous le titre « Quel joli temps ».
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Comment on fait ? Se demandaient Zazie et Vianney en 2023. En ce qui concerne les chansons, tous deux ont la solution. Lui vient de sortir un nouveau single et elle se prépare à publier son dernier album prochainement. Toute cette activité que vous retrouvez dans Balade en chanson chaque semaine.

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À la semaine prochaine, restez fidèles au programme de Mercure.

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nous étions en Norvège avec Vardruna et son titre Gras. Il y avait des loups, il y avait des vikings et nous voici au Brésil. La chaleur est là.

0: étions dans la chaleur du Brésil après la Norvège avec Seu Jorge et Zedo Caraccio ao vivo.
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0: Et il était en live, Seu Jorge. Et nous allons aller au Pérou. Au cœur de l'Amérique du Sud, le Pérou séduit par ses villes comme Lima ou Cusco. Ses trésors tels que le Machu Picchu et le lac Titicaca témoignent d'un riche héritage inca. Entre montagnes des Andes, jungles amazoniennes et déserts côtiers, les paysages sont variés. Côté saveur, le ceviche, le lomo saltado et les antichucuchos régalent les gourmands. Entre histoire, nature et tradition, le Pérou offre un visage et un voyage fascinant. Nous allons aller au Pérou dans décalage horaire sur Radio Mercure 93 FM. Ça, c'est le vol avec Nova Lima et Beto Kelly. Le Pérou.

Nous étions au Pérou avec Nova Lima et son Beto Kele. Ah, quel beau pays le Pérou. Et nous allons nous projeter d'un coup de réacteur jusqu'au Sénégal. Sénégal avec un très bel ambassadeur cet après-midi avec Youssou N'Dour et Serine Fallu. Le Sénégal, chers passagers, sur votre droite par les hublots.

Nous étions au Sénégal avec Youssou Andour et Serine Fallu. Et pour finir cette émission, nous allons survoler Haïti. Dans les Caraïbes, Haïti séduit par ses villes comme Port-au-Prince et Cap-Haïtien. Ses trésors tels que la citadelle La Ferrière et le palais Sans Souci témoignent d'un riche passé historique. Entre montagnes, plages et végétation tropicale, le paysage sont variés. Côté saveur, le griot, le riz djonjon et les bananes pesées régalent les gourmands. Entre culture, histoire et tradition, Haïti offre un voyage authentique. Et pour nous accompagner, nous guider à travers Haïti, voici Tikoka et Twai Fei.

Mesdames et messieurs, votre vol musical Radio Mercure 93 FM en provenance des musiques du monde vient d'atterrir. 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Nous avons survolé aujourd'hui le Brésil, la Norvège, le Pérou, le Sénégal et Haïti juste un instant. Décalage horaire, c'est tous les dimanches de 13h30 à 14h et le jeudi en rediffusion de 15h à 15h30. 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

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Rendez-vous à 10h30, place de la mairie pour le départ en car. 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
1: Ladies and gentlemen, welcome to Radio Mercure. Sur les 93 FM, partout in Wax, dans chaque bataille. Hey, salut à vous les crooneurs et les petites pépées. Bienvenue si vous nous rejoignez à l'instant sur les 93 FM de Radio Mercure. Vous êtes dans Shabada, votre émission 100% jazz, où nous allons ensemble eh bien, écouter une heure de musique. Alors je vous le dis tout de suite, hein, tout a été réuni pour que l'on passe ensemble un très très bon moment. Alors au programme cette semaine, eh bien, on écoutera entre autres une œuvre de Paul Anka, une autre du grand orchestre du Splendide. On écoutera aussi du Al Jarreau, du Muddy Waters, Nancy Sinatra, Django Reinhardt et plein d'autres. Et c'est moi-même, Sébastien, qui me ferait un plaisir de passer ce moment jazz avec vous. En attendant, bien sûr, la semaine prochaine, le Jazz Made in Jean-Claude, qui sera là sur les ondes de Radio Mercure. Vous avez l'habitude maintenant. Allez, les boissons sont servies, les glaçons aussi. Installez-vous confortablement, car on va commencer. C'est le groupe Caravan Palace que je vous propose pour ouvrir cette émission avec ce titre Lone Digger. Et bien sûr, c'est sur Radio Mercure.

100% français, animé par une passion commune, le jazz manouche, notamment Caravan Palace, à l'instant sur Radio Mercure, qui vient de nous interpréter Lone Digger, un titre sorti en 2015.

Ah, ça fait du bien, un petit New Orleans. C'était Chris Barber, ce musicien qui était tromboniste et qui a sévi quasiment jusqu'à la fin de sa vie en 2021. Il avait fondé ce big band dans les années 50 et ici, eh bien, cet enregistrement date de 1995. Alors là, attention, arrive sur scène maintenant Monsieur Paul Anka. Avec une reprise de Lionel Richie, c'est Hello. C'est évidemment dans Shabada et c'est sur Radio Mercure.

l'un des plus grands crooners que le jazz ait compté, Monsieur Paul Anka, qui vient de nous interpréter une reprise d'une chanson de Lionel Richie, Hello. Il nous avait offert tout un album de reprises d'ailleurs rock, d'où le titre de son album Rocks Swings, qui est sorti en 2015. On va retrouver maintenant un groupe très connu du grand public puisqu'il s'agit du grand orchestre du Splendid, célèbre pour sa fameuse salsa du démon. Et ici, il nous interprète Jazz Volant.

On est en 1991 quand le grand orchestre du Splendide sort dans l'album Les Irrésistibles, et bien ce titre Jazz Volant. À noter bien sûr que ce groupe, formé en 1977, eh bien, s'est rencontré au café-théâtre Le Splendide, où on a vu de grands artistes et comédiens comme Coluche et bien d'autres. On va maintenant profiter du soleil ensemble avec un titre bossa nova signé Al Jarreau et ce Summer Breezin'.

L'homme aux 7 Grammy Awards remportés lors de sa longue carrière aux États-Unis, Monsieur Al Jarreau, à l'instant sur Radio Mercure, avec ce titre Summer Breathing qu'il avait enregistré en 2006. Un musicien capable d'être excellent aussi bien en jazz, en pop ou en R&B, où justement il avait gagné ses titres dans ces trois catégories différentes, ce qui est quand même très très rare. Al Jarreau qui nous a quittés en février 2017. C'est un petit blues que je vous propose à présent avec The Amazing Keystone Big Band qui va nous interpréter Blues in the Night. Et c'est toujours dans Shabada sur Radio Mercure.

Un hommage à la chanteuse Ella Fitzgerald à l'instant sur Radio Mercure avec ce Blues in the Night qui avait été chanté par Ella Fitzgerald à l'origine dans les années 40, hein, puisque c'est Artie Shaw qui avait sorti cette première version au tout début des années 40. Ici, c'est une reprise de 2018 avec un album dédié donc à la chanteuse Ella Fitzgerald et interprété par The Amazing Keystone Big Band. Vous êtes au cœur de Shabada, votre émission 100% jazz. Et comme sur Radio Mercure, eh bien on écoute tous les jazz. Je vous propose un petit peu d'électro avec un artiste prénommé Parov Stelar. Et il nous offre ce The Last Dance.

The Last Dance, c'est le titre que vient de nous proposer Parov Stelar à l'instant sur Radio Mercure. Alors ne vous y méprenez pas, il est en fait autrichien de son vrai nom Markus Fuder. Il est compositeur de musique électronique, producteur, DJ, designer et fondateur directeur du label Étage Noir. Allez, ceux pour qui la musique électro est un petit peu difficile à écouter, eh bien on va revenir à des bases un petit peu plus classiques, je dirais, avec un titre de Django Reinhardt et Stefan Grappelli. Voici Crazy Strings.

les instruments à cordes en folie avec cet enregistrement qui date de 1936. C'est signé bien sûr Django Reinhardt et Stéphane Grappelli dans ce jazz manouche endiablé Crazy Strings. Ah, cette introduction, je suis sûr que vous êtes nombreux à la reconnaître. C'est la chanson la plus célèbre de Nancy Sinatra, These Boots Are Made

0: C'est un tube vraiment planétaire, ce « These boots are made for walking ». À l'instant sur Radio Mercure, c'était la fille de Frank Sinatra, j'ai nommé Nancy Sinatra, qui nous a interprété ce titre que nous avons déjà entendu maintes et maintes fois dans des publicités et des films.
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0: Muddy Waters fait son entrée en scène maintenant pour un blues endiablé, un de ses plus grands succès. Voici Manage Boy sur Radio Mercure,
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Un standard du blues et qui est devenu cultissime grâce à l'interprétation de Muddy Waters à l'instant sur Radio Mercure, qui avait enregistré ce titre en 1955, que vous connaissez sûrement là aussi à travers des films et des publicités. Et si vous voulez mon avis, ce blues est juste l'un des plus grands blues qu'on ait jamais entendu. C'était Manish Boy, donc sur Radio Mercure, interprété par Muddy Waters. Mes amis crooners et petites pépées, je vous demanderai d'être très attentifs à l'artiste qui va suivre. Il est français, il s'appelle Anis, il est de Pontoise dans la banlieue nord de Paris et il nous interprète ce titre qui s'appelle tout simplement Sergi.

Il a 45 ans, il est de la banlieue nord de Paris. Il est fan de jazz, de blues, de reggae. Et à l'instant, il nous a interprété Cergy, hymne à sa ville Cergy-Pontoise, qu'il avait enregistré en 2005 déjà, sur un album intitulé La Chance. Et c'est vrai que c'est un véritable coup de cœur. Pour moi, j'aime beaucoup ce genre de chanson. Ça me fait penser un petit peu à du Ben L'Oncle Soul quelque part. Alors si vous aimez cet artiste, n'hésitez pas à vous rendre sur toutes les plateformes de musique en streaming. Et puis bien sûr, un petit tour sur radiomercure.fr pour écouter cette émission, la réécouter, la réécouter, ou encore écouter toutes les émissions que vous souhaitez. C'est en podcast, c'est gratuit, donc profitez-en. Et puis avant de vous quitter, car oui, cette émission va maintenant se terminer, eh bien on n'oublie pas que Jean-Claude sera là jeudi prochain pour Shabada, avec du jazz smooth, funk et cool, made in Jean-Claude. Donc rendez-vous jeudi prochain à 18h. Quant à moi, eh bien comme vous, je vais prendre un petit peu de vacances. On reste à l'écoute de Radio Mercure sur les 93 FM ou sur Internet. Et je vous laisse en compagnie du groupe The Aegis Ants, qui va vous interpréter The Traveler. Un petit peu de jazz funk pour terminer cette émission. Les crooners et les petites pépés, bonnes vacances à tous. Ciao, ciao.

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0: Eh bien, bonsoir, bonsoir. Bienvenue dans une nouvelle émission des Décibels sont dans les prés. On vous l'a dit, on a commencé à nouveau le direct la semaine dernière. Et on s'était dit, on va faire deux émissions consécutives consacrées au festival Motokultur Fest, une sorte de petit débrief musical. On parlera pas, encore une fois, de l'organisation, de comment c'était, etc. Bah, en fait, il faut le faire une fois, d'ailleurs, parce que je trouve que c'est un chouette festoche.
1: Il faut le faire au moins une fois.
0: Ouais. Ouais. Mais on va donc refaire trois tours, hein, on va dire, avec Stevens.
2: Bonsoir, ici Stevens, qui va vous parler du Motok et de groupes que j'ai aimés. Encore un groupe que j'ai été voir, non pas tout seul, avec d'autres camarades que ceux présents ce soir. Mais vous allez voir, ça envoie.
0: Il y aura Damien qui nous parlera un petit peu aussi de sa sélection.
1: Oui, ma sélection que... Pour la plupart, j'ai découvert. C'est la première fois que je les voyais et même la première fois que je les entendais. Donc,
0: ouais. Mais ça, c'est bien des fois.
1: J'ai découvert des bons groupes. Voilà. Et c'est grâce à vous, hein, vous m'avez fait
0: découvrir.
1: Ça, c'est bien, ça, c'est bien, ça, c'est bien.
0: Et bah, c'est comme ça qu'on découvre le métal.
1: Et voilà. Puis, Jimmy, merci les gars.
0: Tu vas continuer donc avec ta rubrique.
3: Exactement, oui, on va présenter les petites sorties, les petites news là, la semaine passée et puis les sorties de demain, parce que vendredi c'est sortie musique. Et toujours une petite découverte de mon cru, où on dirait des nouvelles.
0: Eh bien, on va vite voir ça, puisqu'on va déjà faire un premier tour et après ça sera à toi justement de nous faire découvrir ces morceaux. Et alors, on fait comme la semaine dernière, le premier à présenter son morceau, alors ça sera donc non pas le jeudi et vendredi puisqu'on l'a fait la semaine dernière, ça sera donc samedi et du dimanche.
1: Ouais.
0: Et c'est à toi, Stevens, de nous dire.
2: Donc, si j'ai bien suivi ce que tu as dit avant qu'on enregistre, Anal Nasrak, donc on va passer en premier.
0: Exactement.
2: Alors, groupe très intéressant de la scène extrême. Groupe de black metal, teinté de grind et d'industriel un petit peu. Voilà, bon, c'est les étiquettes, c'est toujours complexe. Mais en tout cas, un groupe assez extrême et assez violent, comme vous allez pouvoir l'entendre, avec le morceau Between Peace and Shit, We Are Born, de l'album Eschaton.
0: Et oui, alors quand tu disais violent, oui, quand même.
2: Ouais, quand même.
1: C'est bourrin quand même.
0: C'est un peu bourrin. Très bourrin, et vous allez vous en rendre compte tout de suite.
2: Tout de suite.

0: Et bien voilà, donc pour ce morceau de Anna Nasrak. Alors il est
1: qui était une très bonne claque du festival. Et oui, et le nom du groupe vient d'un une formule du film Excalibur de 1981 réalisé par John Boorman. Donc voilà.
0: Eh bien, en tout cas, oui, effectivement, je ne les avais jamais vus en concert, et donc c'était une belle occasion. Et,
1: non, tu ne les as pas vus, toi.
0: Oui, enfin, je ne les avais jamais vus en concert avant.
1: Oui, même au Motoc, tu n'es pas venu. Hein.
0: Bah si.
1: Bah t'étais où ?
0: Toi, tu vas t'en prendre une.
1: On n'était pas ensemble, parce que je n'étais pas avec toi, moi.
0: Ah bah toi, tu étais peut-être, je ne sais pas où, planqué devant, à mon avis. non,
2: si, j'ai Francis, regardé, c'était mais souvent derrière.
1: T'as fait le concert entier ?
0: Ouais.
1: Ah, d'accord.
0: Non, maintenant que tu me le dis, je pense que j'ai peut-être au milieu, parce qu'il y en avait deux en parallèle.
1: Oui, il y avait deux.
0: Il faudrait regarder à nouveau ce qu'il y a en parallèle. Alors bon, en tout cas, voilà, je ne sais pas qu'est-ce que tu en parallèle. Il faudrait regarder à nouveau la setlist, etc. Mais pour Damien, lui, par contre, lui, il a été emballé par du bon gros death metal old school.
1: Ouais, tout à fait.
3: Alors, grâce à vous, les gars, j'ai découvert un groupe qui s'appelle Grave, un groupe suédois de death metal formé en 86. Et franchement, j'étais emballé, j'étais dans la foule. Il y avait un pogo juste à côté de moi et j'ai kiffé. Franchement, j'ai kiffé. C'était cool.
0: Alors, qu'est-ce que tu... Alors, moi, effectivement, j'ai choisi le morceau parce que c'est forcément la discographie. D'ailleurs, je la connais pas trop, mais en fait, j'ai choisi un peu au hasard avec l'album Endless Procession of Souls.
1: Ouais, c'est
0: l'année dernière.
1: L'avant-dernier, je veux dire. Sont plus bourrins que les premiers, mais moi, je préfère le côté old school des premiers, mais bref.
0: D'accord. Et ça sera le morceau qui s'appelle Disembodied Steps, mais ce que j'aimais bien, c'est justement, tu retrouves bien le death old school, bien gras, un peu à la Rantombe des compagnies. Quoi.
1: Ah, quand même!
3: C'était génial l'ambiance. Waouh!
0: Eh ben, on va écouter un morceau de Grave.
3: Allez,
0: tu as kiffé
3: tout de suite! C'est parti pour Grave!

0: Et voilà pour ce petit morceau bien gras de Grave.
1: Yes.
2: Yes.
0: Et donc, c'était l'album Endless Procession of Souls avec le morceau Disembodied Steps. Alors, j'ai plus la date, mais ça doit être 2015, je crois.
1: D'accord.
3: Oui, c'est un truc comme ça, ouais, je me rappelle. La sortie de l'album.
0: Il est marqué sur l'affiche, hein.
2: Tout est là.
3: Alors, que je vous dise pas de bêtises.
1: 2012. Il faut revoir les antisèches.
0: Ouais,
3: c'est de 2012.
0: Ah, 2012, ouais, pas 2015.
1: Il y a un petit peu de vent là, non?
4: Ouais, un petit vent, oui.
1: Va savoir. Ah, c'est mieux.
0: Ça
1: va,
0: en fait, c'est voilà. Le petit potard ici qui nous gêne un peu. Alors, en tout cas, vous êtes toujours à l'écoute des décibels sont dans les prés sur Radio Mercure 93 FM, en direct, bien sûr, sur les ondes, mais aussi en streaming. Et pour vous dire qu'à la suite d'un petit incident technique, ceux qui écouteront le podcast n'auront pas droit au générique ainsi que le morceau de Anal Nasrak. Et on commencera, enfin, le podcast commencera avec le morceau de Grave que l'on vient d'entendre. Par contre, il y aura le morceau qui suit. Et lui, il est très très bien parce que je me fais un plaisir.
3: C'est à toi, Francis.
0: Bah ouais, je me fais un plaisir de le passer puisque c'est Voivode.
2: Ah. Ah, voilà.
0: Alors,
3: moi, je rappelle que je ne connaissais pas. Francis m'a emmené le voir avec Steven et tous les trois, on était à fond dedans.
0: Mais c'est... en fait, ouais,
3: franchement, moi,
0: je les avais jamais vus et je. Alors après, on peut toujours se poser la question pourquoi j'ai attendu tant de temps. Bon, bah, c'est des questions effectivement d'opportunités. Ils tournent pas non plus forcément énormément non plus en France ou en Europe, j'en sais rien. Mais voilà, donc j'étais très content de les voir. Ils ont fait vraiment des super morceaux sur des albums assez anciens, hein, War on Pain par exemple.
1: Le premier.
0: Voilà, sur des Dimension Atroz et puis sur Nothing Face, etc., etc. Et d'ailleurs, ils ont fait, et je m'attendais pas à ce qu'ils le fassent, la reprise de Pink Floyd, Astronomie Dominée, qui est fantastique, fantastique. Et donc là, je reviens sur, pour moi, le meilleur album de Voivode, qui s'appelle donc Dimension Atroz, qui est la quintessence hein, du thrash technique. Et donc, on va passer le morceau qui s'appelle Macro Solutions to Mega Problems, donc 5 minutes de pur bonheur, voivodien. Et alors, quand on écoute bien, ils sont vraiment assez atypiques dans plein de choses. Déjà, dans la façon des riffs, qui sont des fois assez dissonants, etc. Enfin, le guitariste a vraiment une technique assez particulière. Le chant également. Et puis, en même temps, alors je ne sais plus qui... Je crois que c'était le... Alors, est-ce que c'est le chanteur ou le guitariste qui fait les pochettes, hein, c'est lui-même, effectivement.
4: Ah, exact.
0: Et l'univers est extrêmement technologique. Et j'ai cru comprendre que le chanteur avait un doctorat en physique des particules. Oh. Et c'est pour ça qu'il y a énormément de lyrics qui sont autour de.
3: C'est pour ça que t'aimes bien, parce que c'est des scientifiques.
0: Hein. Ah, parce que c'est des scientifiques.
1: Scientifiques.
0: Eh bien, on va écouter donc Macro Solutions to Mega Problems.

0: Et bien voilà pour ce morceau de Voivode, donc mon petit potard qui m'énerve en fait avec le souffle. Voilà, donc on en arrive maintenant à la rubrique de Steven, de Jimmy, mais parce que oui, en fait, ça m'énerve, c'est toi qui merdouille là.
1: C'est du sabotage, on veut pas que je prenne la parole.
2: Ouais, c'est pas un jack.
0: Ouais, c'est des fois, ça peut être un bouton qui...
2: Un jack qui est mal mis ou je...
0: Bon, tu as la parole et on va essayer de régler ça dans les studios.
1: Alors, bonsoir à tous déjà du coup. Alors, on va commencer par un petit récap de ce qui est sorti dans les bacs du coup le 4 septembre. On, du coup, une petite, petite sélection de ce qui est sorti parce que beaucoup de choses sortent hein, quand même. Alors, en premier, nous avons donc Behemoth. Grand groupe de death metal qui a sorti du coup son Ice Sculptor. D'ailleurs, si certains l'ont écouté, un petit morceau.
0: J'ai écouté un morceau parce qu'il y avait eu un single qui était sorti avant, mais j'ai pas écouté l'album.
1: Bon, ça, pour moi, ça reste du Behemoth. Hein, franchement, c'est leur patte, c'est leur signature. Ça, pour le coup, c'est un groupe qui ne bouge pas. Dans des consonances un petit peu plus heavy metal, on a Airborne qui a sorti du coup un album nommé Airborne, ça pareil, bah, du coup, du gros heavy, c'est la patte de Airborne, hein, pareil, ça ne bouge pas. Plus agréable que c'est, alors pas leur dernier album, oui, qui même s'il était bien signé, celui-là je l'ai trouvé un petit peu plus péchu entre guillemets. Ensuite,
0: c'est terrible parce qu'en fait il y a pas mal d'effectivement de changements sur les logiciels etc. Et là j'avoue ne pas en connaître l'origine, elle a peut-être extraterrestre, j'en sais rien.
1: On capte des trucs. Donc reprenons, oui, nous avons Amid and Sniffer, qui groupe de punk, qui a sorti son dernier album, je trouve ça Consequence, qui a retourné, alors je ne sais plus si c'est... Ah, magie.
2: C'est bon.
0: Ouais, en fait, il y avait un des potards qui nous enquiquinait.
2: Ouais. Bon, c'est mieux.
3: Problème réglé.
1: Problème
3: ouais.
1: Réglé.
3: Voilà.
1: Du coup, Amid and the Sniffer, pardon, groupe de punk qui sort son nouvel album True for Consequence, qui a retourné, alors je ne sais plus si c'est Rock en scène ou bref, un autre festival dernièrement, qui a bien retourné la scène. Ensuite, derrière, il y a un des piliers du heavy.
0: Ça va? Tu as toujours ton leçon toi aussi?
2: Ne touche pas.
1: C'est très bizarre.
2: Ouais, ça fait. Il y a un petit grésillement.
0: En fait, c'est les potards des micros qui. Voilà, c'est là, il y a le vent.
2: Ouais, il y a le vent.
0: Là, il n'y est plus.
1: C'est très. Ah bah, moi, je l'entends plus du coup. Bon, en fait, c'est moi qui merde.
0: Bah je pense que ouais c'est peut-être à ce moment-là, vas-y.
1: Bonsoir.
0: Ouais, en fait c'était la connexion de toi avec le micro en fait.
1: Non, bah,
0: on s'excuse hein, de que vous entendiez tout le merdier, mais on est obligé de toute façon.
1: J'étais là, bah, non, en fait, il se fout de ma gueule, c'est pas possible.
0: Essaye de mets-toi sur le micro en face.
2: Ouais, prends un autre.
0: Ouais, et effectivement, bah, vous voyez quand il y a du direct, il peut toujours avoir un petit problème. Donc il y a un petit problème.
2: Effectivement, les aléas du direct.
0: Donc on va changer simplement de place et on va avoir un nouveau micro. Et je pense que ça va régler le problème.
1: Allô ?
0: Ouais.
1: Ah, nickel. Là, alors du coup, on a été. Ah oui, les piliers du coup du Heavy Edward Made in Germany Accept, qui a sorti un best-of dénommé Teutonic Titans, du coup qui reprend la majorité de leur titre sorti entre 76 et 2026, notamment avec des réenregistrements, pardon, j'ai notamment en tête, je crois que c'est Face à the Shark qui a été réenregistré notamment avec Kirk Hammett à la guitare, bah avec plein d'autres monde, mais là je l'ai plus en tête. Ensuite nous avons Président qui a sorti groupe de métal alternatif qui sort Blood of Your Empire. Alors, je l'ai écouté, mais pas moyen de m'en souvenir. Il est passé aussi vite dans mes oreilles que dans mon esprit. Donc, je vous donnerai pas mon avis là-dessus. Ensuite, les sorties du futur, du coup, les sorties à partir de demain. J'en ai gardé trois. La première, pareil, entre une nouvelle sortie qui n'en est pas une, parce que Sabaton va sortir la version 10e anniversaire de son album The Last Stand, donc grand pilier suédois du power metal, et aussi on va dire l'un des groupes préférés de mon fils qui n'a que 3 ans.
3: C'était sa berceuse pour l'endormir.
1: Ah bah oui, bah écoutez, il a maté plusieurs fois le concert du Hellfest, et puis il accroche très très bien devant.
0: Et d'ailleurs, quand tu parles d'Accept et en même temps Sabaton, c'est les deux groupes qui étaient au Grass Pop.
1: Oui, c'est
0: deux.
1: Vrai, oui. Ouais,
3: T'as vu les deux ?
0: Ouais, Accept. Oh, et alors, j'ai été beaucoup moins emballé du Sabaton du Grass Pop que celui que j'avais vu au Hellfest. Le show était différent, etc. Et mais, tu sais, je crois que c'était la tournée où il y avait des chœurs. Enfin, il y a toute une. Un décorum en fin de compte musical qui m'a moins marqué et je trouvais ça moins percutant que lorsque j'avais vu. Bon, après, ça c'est une question de goût quoi. Mais en tout cas, ouais, effectivement, ces deux-là étaient au Grass Pop.
1: Derrière, nous avons. Alors, je l'ai noté, je dois bien l'avouer, mais je ne sais plus pourquoi parce que je ne connaissais pas, je n'ai pas écouté, j'ai très mal fait mes devoirs. Mais on a Corleone, du coup un groupe de heavy qui sort un nouvel album qui s'appelle Generation. Alors Corleone, si je me souviens bien, c'est un projet initié par Léonie, je ne sais plus quoi, alors qui vient d'un autre groupe. Ça m'échappe totalement.
0: Je n'ai pas entendu parler à lui, tiens.
1: Bon bref, c'est un groupe de heavy quoi qui ressort un nouvel album. Bon voilà, j'ai très mal fait mes devoirs. Et la dernière, celle dont on va écouter un petit extrait, c'est le nouveau Greenland qui sort du coup Necropolitan. Donc Greenland, groupe de stoner doom rock. Et si vous ne connaissez pas et que vous voulez découvrir un petit peu ce que ça donne en live, Arte a mis en ligne leur concert du Summer Breeze de cette année. Donc n'hésitez pas à aller voir. Bon, franchement, je ne connaissais pas plus que ça. Puis au final, c'est plus doom rock que stoner, enfin, je trouve. Et franchement, c'est pas mal du tout. Du coup, on va s'écouter du coup le titre phare de leur nouvel album qui s'appelle Necropolitan Line.
0: Exactement.
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0: Et c'était Green Lung qui, on se disait, a sûrement piqué un petit morceau de riff de Deep Purple. Vous l'aurez peut-être reconnu. Alors, on va passer du coup aux petites news de la semaine passée. Alors, on va commencer par les petits trucs un petit peu plus récents et entre guillemets, bon, on va dire un petit peu plus minimes, en tout cas selon moi. Notamment avec Arsenal. Donc Arsenal, un nouveau titre de Slipknot qui est sorti hier soir ou ce matin, hein, entre les décalages américains et français, c'est toujours compliqué. Nouveau titre, premier bébé de leur nouveau label qui s'appelle Sickest Record, qui divise beaucoup leur fanbase et puis les fans de metal. C'est une bonne moitié qui dit que c'est un joli petit étron bien emballé et une autre partie de leur fanbase, eux, qui trouvent que c'est super sympa, ça change d'habitude.
1: C'est des fois dur de faire l'unanimité, hein.
0: Ouais, complètement. Puis après, avec les fameux déboires de Slipknot ces derniers mois, tant notamment avec Sid Wilson, d'ailleurs on sait pas s'il est crédité sur l'album, enfin sur ce morceau pardon, même si on entend bien qu'il y a un petit DJ derrière, mais bon, on va laisser les histoires obscures entre les mains de Slipknot. Ensuite, un groupe français part en tournée avec Mastodonte et il s'agit d'Alceste, du coup, qui démarre la tournée en tant que première partie de Mastodonte aux États-Unis à partir du 16 septembre jusqu'à une date indéterminée, j'ai oublié de la noter. Mais ils reviennent en Europe en mars et en avril 2027, du coup pour des dates en France et en Europe, comme je viens de le dire.
2: Ben c'est cool.
1: Ouais, Alceste, ils étaient au Motoc, par contre, on les avait vus, ouais.
0: Et du coup, un groupe français qui tourne aux États-Unis, surtout avec des grosses pointeurs comme Mastodonte, ça fait bien plaisir. Après, il faut pas oublier que c'est pas entre guillemets les premiers, hein. Vous avez Landmarks, Benitez ou encore Antares, eux qui font des petites tournées de temps en temps aux États-Unis aussi. Et Alceste en plus n'en sont pas à leur premier tour US parce qu'ils ont déjà tourné en 2025 en tant que tête d'affiche et ont terminé leur tournée en mars 2026. Attendez, je me perds parce qu'après j'ai un truc à caler. Petit agenda concert. Nos amis du Bar Ben Rock viennent d'annoncer du coup une date guillemets pour soutenir la première édition.
1: Le futur festival s'il va y avoir lieu effectivement.
0: Oui, pour faire un petit topo pour ceux qui n'y étaient pas, hein, le Bar Ben Rock de cette année, pardon, s'est bien tenu, mais sous canicule.

0: et sous une petite évacuation pendant le concert de Loudblast et qui a annulé du coup la tête d'affiche du samedi qui était Chargot. Donc nous on y était, on a été bien trempés, on a fait une petite queue leu-leu dans un stade de tennis couvert, c'était rigolo. Ouais. Mais du coup, ouais, ils ont le Barben Rock qui a besoin d'aide et de soutien pour pouvoir organiser leur prochaine édition. Du coup, rendez-vous le 17 octobre à 19h à la salle des fêtes de Crèvecœur-le-Grand pour un concert de Primal Age accompagné de Supersonic Suckers.
1: Bah, c'est pas mal.
2: Ouais, ça peut être sympa.
1: Hardcore, metalcore, mais voilà.
0: Bon, puis avec les toliers du metal que sont Primal Age, hein, je pense qu'on peut passer qu'une bonne soirée.
1: Bah, on les avait vus aux Icodromes. À Compiègne l'année dernière. Est-ce que c'était en début d'année ou l'année dernière?
2: Non, cette année.
1: Ah bah je me rappelle plus le mois, donc je sais pas si c'était l'année dernière.
2: Mars ou un truc comme ça.
1: Ouais, c'était peut-être raison.
2: Ouais, c'était en mars ou un truc comme ça.
0: Avec Black Bomba.
2: C'est la ça, radio, ouais. On a commencé l'année dernière. Donc c'était cette année.
0: Petite partie de news. Alors on va dire. Scène nécrologique, le décès du coup de Andy Williams, le guitariste fondateur d'Every Time I Die, est décédé ce week-end après un match de catch, parce qu'il avait en parallèle une carrière de catcheur sous le nom de The Butcher. Donc après un match en équipe en Pennsylvanie, il s'est apparemment du coup écroulé après son match et ne s'est pas relevé. Donc, Every Time I Die.
2: Victoire par KO.
0: Ah ouais, ouais, ça, on peut le dire, sacré KO, malheureusement. Du coup, Every Time I Die, c'était une carrière de 98 à 2022. Donc, le groupe avait splitté du coup à ce moment-là. Andy Williams, lui, ne s'était pas arrêté au niveau de la musique parce qu'il était il faisait partie du groupe Atomic Rule. Et quelques jours justement avant son décès, il avait annoncé que le groupe avait pas mal de titres sous le capot et préparer prochainement du coup la sortie d'un nouvel album. Du coup, pour rendre hommage à ce mastodonte du métal sous tous les noms, parce qu'il était extrêmement massif ce bonhomme, on va s'écouter un morceau du coup d'Every Time I Die, de leur album The Big 30, sorti en 2007, et c'est Werewolf.

0: Et c'était Every Time I Die, Werewolf. Tac, dernière petite partie des news de cette semaine. Alors, des news qui interviennent loin, très loin de chez nous. Parce qu'on va pas, je vais vous parler des états généraux du métal, la 4e édition qui se tiendra donc à Montpellier. Donc, c'est pas la porte à côté. Ouais. Mais vous allez voir, il y a une raison pour laquelle j'en parle. Ça se tient les 10 et 11 octobre 2026, en parallèle du festival Ex Tenebris, qui va durer, si j'ai pas de bêtises, en fait tout le mois d'octobre. Il y aura des concerts un peu partout dans Montpellier, notamment dans des anciens lieux de culte désacralisés. Et j'en parle parce qu'il y aura une petite conférence, le 10 octobre, qui sera présidée par leur parrain, qui est, alors, pardon si j'écorche le nom, mais Pascal Gug. Pascal qui est le directeur de la Fédération des musiques métalliques. Alors pour ceux que
1: mon on avait parlé, ouais.
0: Pour ceux à qui ça ne parle pas, la FMM, du coup, c'est une grosse asso qui a pour objectif de valoriser des initiatives économiques, institutionnelles et citoyennes autour de la musique métal, du coup, partout en France. Ils sont notamment organisateurs des Foudres, donc les récompenses du métal français.
1: Il y a eu la première édition l'année dernière.
0: Exactement, oui. Puis d'ailleurs, pour ceux que ça intéresse, ils sont en train de rechercher les groupes qui joueront sur scène au Bataclan, du coup, pour la prochaine édition. Et du coup, cette petite conférence va porter sur une petite question qui est « Qui peut prétendre faire du métal sans prendre position ?» Alors, du coup, je pose la question à vous tous, chers compères. Qui peut prétendre faire du métal sans prendre position ?
1: Oui, mais enfin, position politique.
2: Position politique.
0: Alors, sur tous les aspects, est-ce que, en gros, ouais, moi, je trouve que c'est la question, entre guillemets, mal tournée, mais en vrai, est-ce que tu dois dénoncer quelque chose pour faire du métal, entre guillemets, que ce soit de la politique, un gouvernement, ce genre de truc
2: voilà, moi, quand même, je pense qu'un gros pourcentage de métal est apolitique. Après, bon, bah.
3: Mais t'es pas obligé de montrer quelque chose, démontrer quelque chose.
2: Bah, non, pas forcément.
3: Le problème, dans ce cas-là, tous les genres de musique doivent le faire. Vous,
2: ouais,
3: voilà, pourquoi
2: ouais.
3: Le métal en particulier?
1: Bah, parce que c'est une musique qui a quand même une identité assez particulière, violente et tout. Donc on pourrait se dire, simplement parce que c'est déjà de la musique violente, elle est supposée déjà dire quelque chose, c'est pas de la pop quoi.
2: Non.
1: Donc on se dit, est-ce que le fait qu'elle soit violente, ça signifie par exemple de s'opposer à quelque chose, d'être de pas mainstream
3: contre une loi,
1: un peu comme le punk par exemple. Le punk simplement par le. Bon, il y avait aussi les paroles qu'il y avait derrière quoi. Le métal, les paroles, ça peut être un peu. Voilà, quoi. Quand tu vas parler de Tolkien. On peut pas dire que. Ouais, via les paroles, on peut pas dire. Attends, dans le power metal, on a l'impression qu'il n'y a rien de politisé d'une certaine manière.
2: Bah non, oui,
1: et il dénonce rien. Si ce n'est l'envie de s'évader.
0: Mm. Ouais. Ah, parce que du coup, ouais, ça fait un petit peu écho. Bah, moi, je repense que du coup, on en avait parlé avec Lucas Fox, du coup, le batteur de Motorhead, quand il était venu du coup à Beauvais. Et, c'est vrai que quand tu prends Motorhead, enfin, tu reprends les années 70. Quand tu faisais du heavy, ce genre de truc, la grande mode vestimentaire, c'était justement d'aller piquer des trucs qui venaient de l'Allemagne nazie, du coup, dans les années 70, pour un petit peu faire chier l'établissement londonien britannique de l'époque.
2: Exact.
1: Un peu une opposition.
0: Bon, pas opposition, peut-être juste pour faire chier, hein, comme quoi. Mais
1: c'est une sorte de position.
2: Oui, pour faire chier, oui.
0: Et du coup, oui, alors le métal, qui peut prétendre faire du métal sans prendre position, ce qui nous amène à ma petite découverte de cette semaine, qui se prénomine Gun, alors on va essayer de le dire correctement, mais c'est Gun Twey. Alors Gun, G-U-H-N, et Twey, T-W-E-I, je ne sais pas ce que ça veut dire, mais ça doit sûrement dire quelque chose. Est un groupe québécois qui nous vient de la jolie petite bourgade de Rouyn-Noranda. Alors pourquoi ce groupe et pourquoi il prend position? Parce que je ne sais pas si vous savez, mais Rouyn-Noranda au Québec est baptisée comme étant la capitale de l'arsenic.
1: Alors, il y a eu des usines.
0: Exactement. En fait, il y a une fonderie là-bas qui rejette des quantités d'arsenic dans l'air de manière massive et entre guillemets
1: décomplexée.
0: Et bah complètement décomplexée, parce que bon, on va faire le, je vous fais le petit poto politique de la chose, c'est que du coup il y a des normes au Canada justement pour éviter de polluer trop l'air et atteindre à la santé des populations. Sauf que bah, du coup, l'entreprise qui s'occupe de ces fonderies, qui s'appelle Glencore, s'assoit sur ses lois avec bienséance et sans s'en cacher. Et du coup, bah, balance des taux astronomiques qui sont bah, du coup dangereux, vous vous en doutez. Et du coup, ce groupe Guntway, en fait, a sorti 3 albums. Et ces 3 albums sont des albums, entre guillemets,
1: qui dénoncent cette
0: entreprise, du coup, Glencore. Pour la petite histoire, du coup, le groupe est composé de Simon Turcotte, David Alish Bérubé, Jeanne Perrin, Étienne Pelcha. Et du coup, leur chanteur et guitariste, si je ne m'abuse, Simon Turcotte, a été amputé d'une jambe en 2020 à cause de plusieurs, à cause d'un cancer qui revenait le tatillonner pour la 5e fois en 5 ans. Donc on peut pas se dire qu'il y a forcément un lien, mais quand même on y pense très très très très fort.
3: Je peux faire un
0: fort.
3: Petit jeu de mots.
1: Ouais. Ouais.
3: Il a eu un cancer, c'est grave. Cancer grave.
1: C'est ouais, grave, que, c'est grave, y a, docteur. En plus, ils vont passer un morceau d'un groupe qui s'appelle Cancer. C'est tout trouvé la suite. Hein. Mais c'est vrai que je comprends maintenant pourquoi le titre de l'album, ça s'appelle Une ville, une mine, un cancer.
0: Exactement. Et du coup, on va écouter un extrait de ce dernier album qui se prénomme Coquerelle.

0: Eh bien, effectivement, je m'attendais pas du tout à ce style parce que le groupe, le nom du groupe, le nom de l'album et en plus le nom de la chanson, on sait pas trop à quoi s'attendre.
1: Ah ouais, non, bah oui, bah, moi tu me dis canadien, c'est vrai que je m'attends sur toi du lendemain de veille. Ouais. Je sais pas si vous connaissez, hein, c'est pas la même limonade. Et du coup, ouais, pour finir avec, du coup, avec cette petite histoire, c'est dans pas longtemps, il va y avoir des élections au Canada pour choisir leur nouveau Premier ministre. Et pareil, bah, pour rappuyer là-dessus, il y a par exemple, il n'y a aucun parti qui se présente pour avoir un candidat en tant que Premier ministre qui ne parle de cette situation. Même les partis écologistes mettent ça sous le tapis. Donc c'est dire que bah, quand on fait le pot de terre contre le pot de fer, et bah, le pot de fer, et bah, ça reste les grandes multinationales.
0: Les grandes gueules, les sacs à merde. Enfin, pardon. Mais ouais, c'est comme ça. Et puis en France, c'est pareil. Ouais. Bon, bah, on parlait de cancer. Eh bah, ben tiens, Stevens.
2: Allez, retournons au motoculta.
3: Parle-nous du cancer.
2: Avec un groupe qui s'appelle Cancer. Cancer.
3: Originaire de...
2: D'Angleterre. Et nous l'avons appris en plein concert grâce à toi, Damien, parce que...
3: Ah oui,
2: je regardais en même temps. Pas sûr de quel...
3: En fait, toi, t'avais tes refs, et moi, j'ai regardé sur Internet et j'ai fait « Non, tu t'es trompé !»
2: Eh oui, je croyais que c'était des Américains, mais non, c'est des Anglais. Donc, on va écouter un morceau du deuxième album. Mon Francis, tu vas me rafraîchir la mémoire du titre...
0: Death Shall Rise.
2: Oui, ça c'est le nom de l'album, mais de titre du morceau.
0: Morceau Hung, Drowned, Unquartered.
2: Voilà, Hung, Unquartered. Donc on va tout de suite écouter ce petit morceau Hung, Drowned, Unquartered de l'album Dead Should Rise, sorti en 91 de Cancer.

0: Et voilà pour ce petit groupe de death britannique.
1: Alors là, je ne sais pas si on va rester... Ah non, on va aller dans les pays nordiques, puisque toi, tu as choisi, Damien...
2: Oui, moi, je reste dans les pays nordiques. Après la Suède, la Norvège, avec un groupe de métal progressif formé en 2001, le groupe Les Prousses, que j'ai découvert là-bas.
1: Oui, il l'a dit.
2: Non, oui, parce que je le prononçais mal avant. Les Prousses, et bon, c'est un peu plus calme. Hein, c'est
1: vachement plus calme.
2: C'est plus calme que Grave que je vous ai présenté tout à l'heure. Ouais, donc c'est grâce à Francis, il m'a dit, il faut aller voir ça, ça c'est bon, ça je les ai déjà entendus en live et ils sont bons. Et il avait raison, et voilà. Et du coup, je vous propose... un morceau qui s'appelle Atonement, de l'album Melody of Atonement.
1: Ouais, voilà. Et effectivement, je ne les avais jamais vus en concert, mais je les ai vus avec Paul au Grass Pop.
2: Au Grass Pop, quelques semaines avant.
1: Et alors,
2: avant,
1: j'ai préféré parce que c'était pas, c'était dans une salle, et en fait, il y avait des écrans sur le côté, donc en fait, il y avait toute une ambiance qui faisait que j'ai beaucoup plus apprécié le concert du Grass Pop, mais celui-ci était aussi très très bien. Par contre, le set était un petit peu plus court. Donc c'est dommage parce qu'au Grass Pop, ils ont fait une reprise de AA Take On Me qui était monstrueuse, stratosphérique. D'accord. Parce qu'il faut dire que les musicos dans Les Prousses sont dingues.
2: Ouais,
1: le chanteur
2: géniaux,
1: est hallucinant,
2: ouais,
1: le batteur, voilà, c'est extra-galactique en gros, je ne sais pas d'où il vient. Bah, vous allez voir, donc c'est ce petit morceau là de 4 minutes 50, Atonement.

0: Et bien voilà pour ce morceau de Les Proust, effectivement.
1: Ah, c'est sympa, non, ça j'aime bien ça.
0: Alors effectivement, c'est très progressif, voire des fois c'est des morceaux très cool. Ouais. C'est spécifique, c'est spécial.
2: Ah, moi voilà, c'est pas mon truc. Mais
0: c'est pas ton truc.
1: Toi t'es un peu plus bourrin, mais...
2: Non, y a pas que le bourrin, mais là j'avoue, Les Proust, non, je sais pas, j'accroche pas. Ouais.
0: Bon, et ben écoute, pour te redonner un petit peu de pêche, j'ai un voilà, morceau de Sacred Reich.
2: Ah.
0: Je l'attendais aussi parce que je les avais jamais vus, donc un groupe de trash de...
2: Américain,
0: ouais,
2: mais
0: américain,
2: de quel coin, je sais plus.
0: Ils sont de la Bay Area, je sais pas.
2: Non,
0: trop,
2: je pense pas.
0: Pas forcément. En tout cas, c'est sur l'album Ignorance. Ils en ont sorti 2, 3 ou 4 des albums, puis un EP. Donc, ça sera le morceau Rest in Peace de Sacred Reich. Ça a été un très bon show. Une belle claque aussi, hein, de bon trash old school, j'ai trouvé. Et donc, c'est parti pour Rest in Peace.

0: Et voilà pour un petit morceau donc de Sacred Reich sur l'album Ignorance. C'était Rest in Peace. Eh bien, on va descendre un petit peu en rapidité quand même, Steven.
1: Ouais, que
0: c'est
1: voilà,
0: plus,
1: on va
0: du hard là.
1: Comme
0: maintenant.
1: Quoi, tu vois Damien qui disait que je n'écoute que de Bourrin. Non, c'est faux. Non. J'écoute non. Un peu de hard rock aussi.
2: J'avoue que l'artiste que tu as me présenté, tu m'as dit faut qu'on aille le voir.
1: Ouais, Airborne. Donc Airborne, c'était la troisième fois que je les voyais. Je les avais vus à Hellfest, puis je les avais vus à Lille. Mm. Bon, il y a longtemps. Donc là, c'était la troisième occasion de les voir. Bon, j'avoue, je connaissais pas tous les morceaux. D'ailleurs, le morceau que j'ai choisi, ils n'ont pas joué, c'est un morceau du deuxième album. La piste 1 du deuxième album.
0: Born to Kill.
1: Born to Kill, voilà, un morceau dont je suis très très fan. Donc je propose à nos auditeurs de l'entendre tout de suite. Born to Kill de Airborne.
0: Sur l'album No Guts, No Glory.
1: No Glory.
0: Et donc, Jimmy, tu nous as dit qu'ils allaient en sortir un très bientôt, c'est ça?
3: Ah, il est sorti la semaine dernière.
1: Il a dit, ouais.
0: Ah, et ben voilà.
2: Et ben voilà.
0: Quand l'actu nous poursuit.
1: Et là, je crois qu'il est de 2010 ou 2011, cet album.
0: Ouais, ah ouais déjà, peut-être 15 ans déjà.
1: Ouais. C'est le deuxième. Ouais.
0: Ok, No Guts, No Glory.
1: Born to Kill.

0: Alors donc, effectivement, ils n'aiment pas qu'on les appelle des sous-ACDC ou des mi-ACDC ou...
1: Enfin, ça,
0: je peux comprendre qu'ils ont envie d'avoir leur identité.
2: J'ai pas entendu cette info. Mais c'est tout à fait possible, hein.
3: Ça remonte parce que oui, les points communs sont beaucoup trop nombreux pour pas en parler.
0: Ouais. C'est vrai aussi.
3: Parce que du coup, ils viennent tous.
0: On peut pas se voiler la face là.
3: Groupe australien, les deux formeurs, c'est des frangins aussi chez Airborne, du coup.
0: La voix est un.
2: C'est la musique,
0: même si c'est pas la même chose.
4: Oui, c'est kiff la musique. T'écoutes ça, t'entends du ACDC.
0: Et après, je peux comprendre qu'ils ont envie d'avoir leur identité, leur étiquette propre.
2: Bah, au bout de 20 ans de carrière, là, on peut dire que
4: oui,
2: non.
4: Mais d'accord, mais
2: quand ils ont commencé, oui, en effet. Oui.
0: En tout cas, sur scène, il y a du monde qui regarde. Hein.
3: Ouais. Je me demande aussi s'ils sont pas aussi d'origine un peu écossaise aussi. Après,
2: c'est possible. Ça,
3: par rapport au nom, parce que O'Keefe,
0: le fameux. Bon, en tout cas, là, après, on va remettre un petit peu de death, death finlandais, on va dire du death mélodique, puisque c'est Omnium Gatherum avec leur dernier album qui s'appelle May the Bridges We Burn Light the Way, avec le morceau Barricades, 5 minutes 43 quand même, mais enfin, vraiment, je trouve que c'est un très très bel album qu'ils ont fait. Et puis après, on donnera un petit peu les premiers groupes effectivement qui ont été affichés à la fin du festival. Donc c'est-à-dire les premiers groupes qui sont déjà annoncés pour le prochain automne.
4: Ils ont annoncé une partie des groupes.
0: Voilà, avec des trucs sympas. Alors on verra bien après par la suite si on dépasse ce qu'on appelle la masse critique. Et puis après, on finira par un morceau. Voilà, je pense qu'il fera l'unanimité.
2: Oui.
0: Donc c'est parti pour Omnium Gatherum.

0: Voilà donc pour ce morceau du groupe finlandais Omnium Gatherum avec leur dernier album, donc May the Bridges We Burn Light the Way. On pourrait peut-être faire donc quelques petites annonces, donc puisque tu as fait une recherche très rapide là sur les groupes, les premiers groupes annoncés pour le prochain Motok justement.
1: Oui, du coup, qui aura lieu du 19 au 22 août.
0: Ah oui, ils ont changé les dates, effectivement.
2: Ouais, ils ont décalé d'une semaine.
1: Du coup, 19 au 22 août 2027. Là, sur les premiers noms annoncés, nous avons Halloween, ouais, qui est annoncé. Alestorm. Alors, Alestorm, à ne pas confondre avec Alestorm, le groupe de Metal Pirate.
0: Je crois qu'il y a un H. Ouais.
1: Là, c'est le H, hein, avec, avec Lizzie Hale en chanteuse. Du metal mongol ou de l'ethnic metal avec The Who, du dwarf metal avec Winrose,
0: ouais, c'est vrai,
1: du metal Première Guerre mondiale avec Cannon and Fimber.
0: Ça est très très bon, ça je l'ai vu. Moi ça m'était ma grosse claque du grass pop.
1: Après en pastiche comme ça, Malevolence, il y a Dark Funeral, John Bush, du coup le chanteur d'Anthrax, c'est ça?
2: Le deuxième chanteur d'Anthrax, ouais, dans les années 90.
1: Nous avons Non Est Deus, Spurling Flesh, Acacia Strain, etc., etc. Donc déjà une belle affiche qui se compose.
0: Et oui, alors on verra effectivement, comme on disait, si on allait dépasser la masse critique et qui va nous faire y aller en courant, on verra bien. Dans les prochains mois, avec les annonces, eh bien, on va finir avec le dernier groupe qui a choisi de mettre à l'antenne... toujours dans les décibels, sont dans les prés, bien sûr, sur Radio Mercure. Et ça sera, Damien, ça sera
2: les vieux, les yups de 50 ans de carrière, que j'étais content, franchement, j'étais content de les voir. Messieurs, mes collègues les avaient déjà vus, Steven de loin, mais voilà.
0: De près, pas forcément non plus de près, moi.
2: Ils ont déjà entendu en concert.
0: Ouais.
2: Voilà, des Britanniques de heavy metal formés en 69.
0: Ouais, ça date.
2: Voilà, premier album en 74. J'ai nommé
0: Rock'n'Roll.
2: Judas Priest.
0: Priest.
2: Ouais,
0: voilà. Premier album Rock'n'Roll.
2: Voilà, 74. Et après, du coup, on va vous passer un morceau qui s'appelle Living After Midnight.
0: Ouais, sur l'album British Steel. Au début, j'en avais choisi un autre, hein, sur un des premiers, le deuxième ou troisième album Sinister Sin.
2: C'était pour ce qu'on adore, ce morceau.
0: J'ai bien compris. J'ai bien compris. Et donc, c'est parti pour Living After Midnight.

0: Et bien voilà, on finit cette émission donc avec ce bon Judas Priest sur l'album donc British Steel, Living After Midnight. Et voilà, donc on en aura fini pour ces deux premières émissions en direct donc de la rentrée, consacrée au Motoculture Fest. Bah, peut-être qu'on s'y retrouvera l'année prochaine, nous verrons bien.
1: Peut-être.
2: Hein, c'est sympa, Steven, de se faire réveiller le matin par Judas.
1: Oui, Turbo Lover à 9h30 du matin. Oui, super.
0: Alors que tu t'es couché à 5h, c'est super. Bon ben voilà, en tout cas la semaine prochaine eh bien on reprend on va dire l'émission classique avec chacun sa rubrique. Moi je vais analyser quelques petits sous-genres du métal. Donc Jimmy, bah tu vas continuer effectivement cette rubrique dont tu nous as fait déjà la deuxième édition. Oui. Stevens,
1: une année, un album.
0: Et puis tu vas nous donner ton petit coup de cœur ce que tu découvres.
2: Voilà, je vais écouter un peu le métal en général et vous donner mon coup de cœur sur certains morceaux, en particulier. Certains albums. Mmh.
0: Voilà, donc d'ici là, on va se dire bonne semaine. On va se quitter sur le générique que je vous rappelle que vous n'avez pas sur le podcast parce que ça a merdouillé. Effectivement, donc il y a eu quelques petits problèmes techniques. Ils seront résolus pour la semaine prochaine.
2: Bonne soirée à tous.
0: Allez, bonne soirée.
1: À la semaine prochaine.
2: Ciao.

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